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2: Bonjour à toutes et à tous et bienvenue dans les tartines sonores à 7h, 8h et 19h10. Et aujourd'hui, je suis avec Françoise du Coin des Libres. Bonjour.
3: Bonjour.
2: Alors, tu viens nous parler d'un événement assez spécial parce que la librairie fête ses 20 ans.
3: Et oui, c'est ça, 20 ans, on a ouvert exactement le 13 janvier 2006. Donc voilà, une semaine un petit peu particulière parce qu'on avait envie de fêter ça, en fait, avec tous les lecteurs, tous les gens qui nous suivent depuis ces 20 ans.
2: Et justement, pendant toute cette semaine, il y aura des choses qui vont se passer et au Coin des Livres et surtout à l'Alumna. On va commencer avec le 10 juin, les petits magiciens qui viennent. Est-ce que tu peux nous en parler ?
3: Oui, alors c'est vrai que la semaine festive va commencer le mercredi 10 juin où on aura Solène et Jean-Philippe qui font partie de l'association Petits Magiciens qui ont écrit un album jeunesse qui s'appelle Paul et le secret du bonheur, qui est un très joli album jeunesse qui raconte l'histoire d'un petit garçon qui va voir sa sœur à l'hôpital et qui, grâce à des tours de magie, va lui redonner le sourire et faire que tout aille bien. Donc, ils seront là tous les deux, en fait, pour dédicacer cet album. Donc, le mercredi après-midi à la librairie de 14h30 à 18h. Et c'est des magiciens, donc en plus, ils nous font des petits tours de magie dans l'après-midi. Ça va être plutôt sympa.
2: Sachant qu'ils étaient déjà venus au Coin des Livres, c'est pas la première fois que vous les accueillez.
3: Oui, non, c'est pas la première fois parce que Petit Magicien, on trouve que c'est une belle association puisqu'en fait, c'est des magiciens qui vont dans les hôpitaux faire des tours de magie aux enfants dans tous les services pédiatriques. Donc, c'est vrai que quand on peut aider, la librairie va être un petit peu trop petite. Donc,
2: on va commencer par le 12.

0: juin, il y a un quiz sur les 20 ans de la... J'allais dire de la radio, mais non, pas les 20 ans de la radio, les 20 ans de la librairie.
1: Ouais, les 20 ans de la librairie. Bah oui, on va essayer se souvenir de plein de choses, de lectures, des livres, bien sûr, mais aussi des rencontres, des soirées qu'on a pu faire avec tout le monde. Donc ça va être un bon moment. En général, on rigole bien parce que ça va être sur le même mode que quand on fait la nuit de la lecture en janvier. Donc voilà, c'est en équipe. On n'est pas là pour se prendre la tête du tout. Tout le monde fait ça ensemble. C'est rigolo. Il y a un repas partagé. Chacun amène un petit quelque chose et on met tout ensemble. On mange pendant la soirée. Ça, c'est très drôle.
0: Et il faut penser à réserver. C'est gratuit, mais c'est sur réservation.
1: Voilà, c'est gratuit, mais par contre, oui, c'est sur réservation parce que on fait des équipes, donc faut pas qu'il y ait une équipe avec 10 personnes et puis qu'après les autres, il y ait personne. Donc ouais, c'est mieux de réserver.
0: Ouais, c'est plus simple. C'est plus simple l'organisation.
1: C'est ça.
0: On va continuer avec le samedi 13 juin, donc le lendemain, où il y aura un atelier cyanotype.
1: Alors oui, dans l'après-midi à 14h, il y aura Véronique qui va nous faire une présentation du cyanotype. Donc le cyanotype, c'est un procédé en fait chimique qui permet d'imprimer avec les couleurs du soleil et ça ressort sur fond bleu. On met souvent des herbes, des feuilles, tout ce qu'on veut dessus et c'est très joli, il y a un très très joli rendu. Donc voilà, quelqu'un viendra vous proposer de vous expliquer le cyanotype et puis surtout d'en faire vous-même et vous pourrez repartir avec vos créations. Voilà, c'est quelque chose de très beau qu'on connaît encore pas tellement, donc c'est plutôt sympa. Donc ça sera à 14h à l'Alumna et là c'est sur inscription puisque là il y a un petit peu de matériel qu'il faut qu'on prépare, donc il faut qu'on sache qui vient et on demande une petite participation de 5€.
0: Ok, pour tout ce qui est
1: matériel, animation, tout ça, voilà.
0: Et on finit en beauté avec des lectures musicales, les promesses orphelines.
1: Oui, alors ça, on est hyper contente d'avoir ça parce que les promesses orphelines de Gilles Marchand, qui est paru aux Forges de Vulcain, c'est un roman qui était sorti à la rentrée littéraire dernière. C'est un roman qu'on avait énormément aimé à la librairie. On aime beaucoup Gilles Marchand. Et Gilles Marchand est un ancien musicien. Il a fait partie de plusieurs groupes. Et chaque fois qu'il sort un roman, en fait, il en fait une lecture musicale. Donc, c'est pas une lecture à proprement dite de son roman. Parce que lire un roman, ça durerait trop longtemps, bien sûr. Donc, il adapte ça en une espèce de petit concert musical, petite lecture musicale. Ça dure une heure et il fait ça avec son pote Emmanuel Gross qui est musicien lui et il joue de tous les instruments du plus classique au plus original voilà et ça va être un très bon moment parce que c'est toujours très beau et puis ce livre est plein d'une nostalgie mais une nostalgie joyeuse pas du tout triste donc voilà non il faut venir voir et écouter cette lecture en même temps ça va être un beau moment.
0: Ça se passe samedi 13 juin à 20h, toujours à la salle de l'Alumna, il ne faut pas se tromper. C'est gratuit avec une participation libre et une réservation qui est conseillée quand même.
1: Voilà, la réservation c'est plus pour nous pour savoir à peu près, pour avoir une jauge à peu près. Mais si le samedi soir vous dites tiens, on irait bien mais on ne s'est pas inscrit, venez quand même, la salle est grande, on pourra accueillir tout le monde, il n'y a pas de souci.
0: Avec un gâteau d'anniversaire à la fin du spectacle.
1: Eh bien oui, à la fin, on va fêter cet anniversaire dignement. On va finir en beauté, on va manger un gâteau et boire un coup tous ensemble.
0: Pour ce concert, est-ce qu'il y a une restauration qui est prévue avant ou après non, pas particulièrement.
1: Alors là, non, c'est vraiment, on partage juste le gâteau, donc okay. Il y aura le dessert.
0: Il y a quand même le dessert, c'est voilà. Déjà très bien. Le coin des livres à Davézieux, moi je voulais en parler un petit peu, poser 2-3 questions sur parce que ça existe depuis 20 ans, donc on va quand même un petit peu en parler. Donc vous avez ouvert en 2006.
1: Oui.
0: Je dis vous parce que vous êtes deux dans.
1: On est deux, il y a Nathalie et puis moi.
0: Ok. Comment ça s'est fait comment tu as eu cette. Enfin, vous avez eu cette idée d'ouvrir une librairie à Davézieux.
1: Eh bien en fait, moi j'aimais énormément lire. Beaucoup. J'achetais énormément de livres. Au bout d'un moment, je me suis dit, il vaudrait mieux que j'achète une librairie, ça me coûtera moins cher. mais voilà. Et alors moi, c'est vrai que c'était un rêve un peu d'enfant. Moi, je travaillais pas du tout là-dedans. J'étais en pharmacie avant. Et puis, Nathalie, elle était comptable. Et moi, c'est vraiment ce qui me manquait pour avoir un magasin, parce que le côté livre, le côté magasin, pas de souci, mais le côté compta, pas du tout. Et Nathalie, elle, c'était parfait, elle était comptable, elle avait envie d'avoir son entreprise à elle, elle aimait lire aussi. On a dit banco, il n'y en avait pas d'Avezieux, et du coup, on est parti. Voilà.
0: Votre logo, c'est un chat noir?
1: Oui.
0: Pourquoi un chat noir?
1: Parce qu'à l'époque, j'avais un chat qui était noir, qui s'appelait Ramina Groby. Et du coup, quand on a cherché un logo, on s'est dit, pourquoi pas un chat qui lit?
0: Un chat qui lit, parfait.
1: Et puis un chat dans une librairie, c'est sympa, c'est calme. Bon, maintenant, on a un chien, d'où c'est souvent qu'on voit le chien qui est sur les affiches, qui s'appelle Stalker, qui est vraiment la star de la librairie. Il est beaucoup plus connu que nous et c'est normal, il est adorable. Bon, nous aussi, mais bon. Mais voilà, donc les chats, les chiens...
0: Ouais, pas de soucis.
1: Pas de soucis.
0: Tu nous en parlais tout à l'heure d'un regroupement que vous faites autour du livre en janvier, je crois.
1: Oui, en janvier, en fait, c'est ce qui s'appelle la nuit de la lecture. Donc, c'est une fête nationale et chacun fait ce qu'il veut dans sa librairie, dans la bibliothèque. Il y a plein d'événements organisés dans toute la France. Et nous, en fait, ça fait depuis le début qu'on suit cet événement, qu'on y participe. Et on a pris le parti de faire ça sous forme de jeu, de quiz aussi. Donc, les gens sont invités. On fait un petit repas partagé, histoire de passer la soirée tous ensemble. Et puis, on a plein de questions. On fait des quiz aussi. On fait des mimes. On fait des dessins. Enfin, voilà. C'est l'occasion de parler littérature et en même temps de passer un bon moment. Et en général, on rigole vraiment dans ces soirées. C'est plutôt sympa.
0: C'est le plus important.
1: Voilà.
0: Est-ce qu'il y a du coup, hormis cette nuit, vous appelez ça comment?
1: La nuit de la lecture.
0: Nuit de la lecture. Vous avez des événements un petit peu récurrents qui viennent peut-être tous les mois, tous les ans
1: Alors oui, il y a des choses qui sont organisées toute l'année. Donc ce qui est vraiment récurrent, c'est on commence en janvier justement par la nuit de la lecture. En février, on a la nuit des livres Harry Potter.
0: Ok.
1: Qui, ça aussi, c'est une fête nationale organisée par les éditions Gallimard. Après, de récurrent, on a Partir en livre en juillet, où là, c'est plus adressé à la jeunesse. En avril, mai, souvent, on fait une soirée, alors c'est ou à la librairie ou dans les bibliothèques locales, sur les polars, thrillers, vu qu'il y a que du polar, sans d'encre à Vienne, donc on fait ça, voilà. Après, en septembre, eh bien ça, c'est pareil. Toutes les années, on fait une présentation de nos coups de cœur de la rentrée littéraire. Donc ça, c'est aussi un événement aujourd'hui qui ramène beaucoup de monde, où on passe un bon moment aussi. Donc cette année, ça sera un samedi après-midi. On fera un goûter littéraire, voilà. Et puis, je crois que c'est tout pour les événements qui sont récurrents tout le temps. Et puis après, tout au long de l'année, on invite des auteurs, on fait des rencontres, des dédicaces.
0: Plein de belles choses finalement.
1: On essaye, en tout cas on passe de très bons moments nous, et puis on est suivi par des clients qui sont adorables, donc c'est que des belles rencontres tout ça.
0: Que du bonheur quoi.
1: Que du bonheur.
0: Et je pense qu'on a fait un petit peu le tour de la question, au moins qu'il y a quelque chose que j'ai oublié, qu'on n'ait pas cité. Du coup les 20 ans de la librairie Le Coin des Livres, ce sera toute la semaine, mais du coup ça commence le mercredi 10 juin avec dédicace de Jean-Philippe Huguet et Solène Boissonnet pour le livre
1: Paul
0: et le secret du bonheur. Ça j'ai vu Paul mais j'avais pas la fin du titre. Il y aura aussi le grand quiz qui aura lieu à l'Alumna vendredi 12 juin à 19h30, l'atelier cyanotype le 13 à 14h, toujours à l'Alumna, et on peut dire entre guillemets le temps fort, la lecture musicale Les promesses orphelines, de Gilles Marchand, samedi 13 juin à 20h, toujours à l'Alumna, on ne se trompe pas. Eh bien, Françoise, merci beaucoup.
1: Merci. Merci à toi, merci à tout le monde. Et puis, on se voit toute cette semaine pour faire la fête ensemble.
0: Carrément. Est-ce que tu as une idée de musique sur laquelle on peut finir? Je te prends un peu au dépourvu.
1: Les petits bonheurs de Dutronc.
0: Allez, on se quitte avec les petits bonheurs de Dutronc.
1: Parfait, merci.
0: Merci beaucoup. Salut.
1: Salut.

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2: Bonjour à toutes et à tous et bienvenue dans les tartines sonores à 7h, 8h et 19h10. Et aujourd'hui, je suis avec Françoise du Coin des Libres. Bonjour.
3: Bonjour.
2: Alors, tu viens nous parler d'un événement assez spécial parce que la librairie fête ses 20 ans.
3: Et oui, c'est ça, 20 ans, on a ouvert exactement le 13 janvier 2006. Donc voilà, une semaine un petit peu particulière parce qu'on avait envie de fêter ça, en fait, avec tous les lecteurs, tous les gens qui nous suivent depuis ces 20 ans.
2: Et justement, pendant toute cette semaine, il y aura des choses qui vont se passer et au Coin des Libres et surtout à l'Alumna. On va commencer avec le 10 juin, les petits magiciens qui viennent. Est-ce que tu peux nous en parler ?
3: Oui, alors c'est vrai que la semaine festive va commencer le mercredi 10 juin où on aura Solène et Jean-Philippe qui font partie de l'association Petits Magiciens qui ont écrit un album jeunesse qui s'appelle Paul et le secret du bonheur, qui est un très joli album jeunesse qui raconte l'histoire d'un petit garçon qui va voir sa sœur à l'hôpital et qui, grâce à des tours de magie, va lui redonner le sourire et faire que tout aille bien. Donc, ils seront là tous les deux, en fait, pour dédicacer cet album. Donc, le mercredi après-midi à la librairie de 14h30 à 18h. Et c'est des magiciens, donc en plus, ils nous font des petits tours de magie dans l'après-midi. Ça va être plutôt sympa.
2: Sachant qu'ils étaient déjà venus au Coin des Livres, c'est pas la première fois que vous accueillez.
3: Oui, non, c'est pas la première fois parce que Petits Magiciens, on trouve que c'est une belle association puisqu'en fait, c'est des magiciens qui vont dans les hôpitaux faire des tours de magie aux enfants dans tous les services pédiatriques. Donc, c'est vrai que quand on peut aider une belle association comme ça, on n'hésite pas.
2: Trop bien. On continue avec les autres événements qui se passeront tous à l'Alumna pour les prochains.
3: Eh bien oui, parce que là, par contre, la librairie va être un petit peu trop petite. Donc,
2: On va commencer par le 12 juin et un quiz sur les 20 ans de la, j'allais dire de la radio, mais non, pas les 20 ans de la radio, les 20 ans de la librairie.
3: Ouais, les 20 ans de la librairie. Bah oui, on va essayer se souvenir de plein de choses, de lecture, des livres bien sûr, mais aussi des rencontres, des soirées qu'on a pu faire avec tout le monde. Donc ça va être un bon moment. En général, on rigole bien parce que ça va être sur le même mode que quand on fait la nuit de la lecture en janvier. Donc voilà, c'est en équipe, on n'est pas là pour se prendre la tête du tout, tout le monde fait ça ensemble, c'est rigolo, il y a un repas partagé, chacun amène un petit quelque chose et on met tout ensemble, on mange pendant la soirée, ça c'est très drôle.
2: Et il faut penser à réserver, c'est gratuit mais c'est sur réservation.
3: Voilà, c'est gratuit mais par contre oui c'est sur réservation parce que on fait des équipes, donc faut pas qu'il y ait une équipe avec 10 personnes et puis qu'après les autres il n'y ait personne, donc ouais, c'est mieux de réserver.
2: Ouais, c'est plus simple pour l'organisation.
3: C'est ça.
2: On va continuer avec le samedi 13 juin, donc le lendemain, où il y aura un atelier cyanotype.
3: Alors oui, dans l'après-midi, à 14h, il y aura Véronique qui va nous faire une présentation du cyanotype. Donc le cyanotype, c'est un procédé en fait chimique qui permet d'imprimer avec les couleurs du soleil et ça ressort sur fond bleu. On met souvent des herbes, des feuilles, tout ce qu'on veut dessus et c'est très joli, il y a un très très joli rendu. Donc voilà, quelqu'un viendra vous proposer de vous expliquer le cyanotype et puis surtout d'en faire vous-même et vous pourrez repartir avec vos créations. Voilà, c'est quelque chose de très beau qu'on connaît encore pas tellement, donc c'est plutôt sympa. Donc ça sera à 14h à l'Alumna. Et là, c'est sur inscription, puisque là, il y a un petit peu de matériel qu'il faut qu'on prépare. Donc, il faut qu'on sache qui vient. Et on demande une petite participation de 5 euros.
2: OK, pour tout ce qui est
3: matériel, animation, tout ça, voilà.
2: Et on finit en beauté avec des lectures musicales, les promesses orphelines.
3: Oui, alors ça, on est hyper contente d'avoir ça parce que Les Promesses orphelines de Gilles Marchand, qui est paru aux Forges de Vulcain, c'est un roman qui était sorti à la rentrée littéraire dernière. C'est un roman qu'on avait énormément aimé à la librairie. On aime beaucoup Gilles Marchand. Et Gilles Marchand est un ancien musicien. Il a fait partie de plusieurs groupes. Et chaque fois qu'il sort un roman, en fait, il en fait une lecture musicale. Donc, c'est pas une lecture à proprement dite de son roman. Parce que lire un roman, ça durerait trop longtemps, bien sûr. Donc, il adapte ça en une espèce de petit concert musical, petite lecture musicale. Ça dure une heure. Et il fait ça avec son pote, Emmanuel Gross, qui est musicien, lui. Et il joue de tous les instruments, du plus classique au plus original. Voilà, et ça va être un très bon moment, parce que c'est toujours très beau. Et puis ce livre est plein d'une nostalgie, mais une nostalgie joyeuse, pas du tout triste. Donc voilà, non, il faut venir voir et écouter cette lecture en même temps. Ça va être un beau moment.
2: Ça se passe samedi 13 juin à 20h, toujours à la salle de l'Alumna. Il faut pas se tromper. C'est gratuit avec une participation libre et une réservation qui est conseillée quand même.
3: Voilà, la réservation c'est plus pour nous pour savoir à peu près, pour avoir une jauge à peu près, mais si le samedi soir vous dites tiens on irait bien mais on s'est pas inscrit, venez quand même, la salle est grande, on pourra accueillir tout le monde, il n'y a pas de souci.
2: Avec un gâteau d'anniversaire à la fin du spectacle.
3: Eh bien oui, à la fin, on va fêter cet anniversaire dignement. On va finir en beauté, on va manger un gâteau et boire un coup tous ensemble.
2: Pour ce concert, est-ce qu'il y a une restauration qui est prévue avant ou après? Non, pas particulièrement.
3: Alors là, non, c'est vraiment, on partage juste le gâteau, donc okay. Il y aura le dessert.
2: Il y a quand même le dessert, c'est
3: voilà.
2: Très bien. Le coin des livres à Davézieux, moi je voulais en parler un petit peu, poser 2-3 questions sur parce que ça existe depuis 20 ans, donc on va quand même un petit peu en parler. Donc vous avez ouvert en 2006.
3: Oui.
2: Je dis vous parce que vous êtes deux.
3: On est deux, il y a Nathalie et puis moi.
2: Ok. Comment ça s'est fait comment tu as eu vous avez eu cette idée d'ouvrir une librairie à Davézieux?
3: Eh bien en fait, moi j'aimais énormément lire. Beaucoup. J'achetais énormément de livres. Au bout d'un moment, je me suis dit, il vaudrait mieux que j'achète une librairie, ça me coûtera moins cher. mais voilà. Et alors moi, c'est vrai que c'était un rêve un peu d'enfant. Moi, je travaillais pas du tout là-dedans. J'étais en pharmacie avant. Et puis Nathalie, elle était comptable. Et moi, c'est vraiment ce qui me manquait pour avoir un magasin, parce que le côté livre, le côté magasin, pas de souci, mais le côté compta, pas du tout. Et Nathalie, c'était parfait, elle était comptable, elle avait envie d'avoir son entreprise à elle, elle aimait lire aussi. On a dit banco, il n'y en avait pas à Davézieux, et du coup, on est parti. Voilà.
2: Votre logo, c'est un chat noir?
3: Oui.
2: Pourquoi un chat noir?
3: Parce qu'à l'époque, j'avais un chat qui était noir, qui s'appelait Ramina Grobi. Et du coup, quand on a cherché un logo, on s'est dit, tiens, pourquoi pas
2: parfait.
3: Un chat qui lit.
2: Un chat qui lit, parfait.
3: Et puis un chat dans une librairie, c'est sympa, c'est calme. Bon, maintenant, on a un chien, d'où c'est souvent qu'on voit le chien, qui est sur les affiches, qui s'appelle Stalker, qui est vraiment la star de la librairie. Il est beaucoup plus connu que nous, et c'est normal, il est adorable. Bon, nous aussi, mais bon. Mais voilà, donc les chats, les chiens...
2: Ouais, pas de souci.
3: Pas de souci.
2: Tu nous en parlais tout à l'heure d'un regroupement que vous faites autour du livre en janvier, je crois.
3: Oui, en janvier, en fait, c'est ce qui s'appelle la nuit de la lecture. Donc, c'est une fête nationale et chacun fait ce qu'il veut dans sa librairie, dans la bibliothèque. Il y a plein d'événements organisés dans toute la France. Et nous, en fait, ça fait depuis le début qu'on suit cet événement, qu'on y participe. Et on a pris le parti de faire ça sous forme de jeu, de quiz aussi. Donc les gens sont invités, on fait un petit repas partagé, histoire de passer la soirée tous ensemble. Et puis on a plein de questions, on fait des quiz aussi, on fait des mimes, on fait des dessins. Enfin voilà, c'est l'occasion de parler littérature et en même temps de passer un bon moment. Et en général, on rigole vraiment dans ces soirées, c'est plutôt sympa.
2: C'est le plus important.
3: Voilà.
2: Est-ce qu'il y a du coup, hormis cette nuit, vous appelez ça comment?
3: La nuit de la lecture.
2: Nuit de la lecture. Vous avez des événements un petit peu récurrents qui viennent peut-être tous les mois, tous les ans
3: Alors oui, il y a des choses qui sont organisées toute l'année. Donc ce qui est vraiment récurrent, c'est on commence en janvier justement par la nuit de la lecture. En février, on a la nuit des livres Harry Potter.
2: Ok.
3: Qui, ça aussi, c'est une fête nationale organisée par les éditions Gallimard. Après, de récurrent, on a Partir en livre en juillet, où là, c'est plus adressé à la jeunesse. En avril, mai, souvent, on fait une soirée, alors c'est ou à la librairie ou dans des bibliothèques locales, sur les polars, thrillers, vu qu'il y a que du polar, sans d'encre à Vienne, donc on fait ça, voilà. Après, en septembre, eh bien ça, c'est pareil. Toutes les années, on fait une présentation de nos coups de cœur de la rentrée littéraire. Donc ça, c'est aussi un événement aujourd'hui qui qui ramène beaucoup de monde, où on passe un bon moment aussi. Donc cette année, ça sera un samedi après-midi, on fera un goûter littéraire, voilà. Et puis je crois que c'est tout pour les événements qui sont récurrents tout le temps. Et puis après, bah, tout au long de l'année, on invite des auteurs, on fait des rencontres, des dédicaces.
2: Plein de belles choses finalement.
3: Bah ouais, on essaye, en tout cas on passe de très bons moments nous, et puis on est suivi par des clients qui sont adorables, donc c'est que des belles rencontres tout ça.
2: Que du bonheur quoi.
3: Que du bonheur.
2: Eh ben, je pense qu'on a fait un petit peu le tour de la question, à moins qu'il y ait quelque chose que j'ai oublié, qu'on n'ait pas cité. Du coup, les 20 ans de la librairie Le Coin des Livres, ce sera toute la semaine, mais du coup ça commence le mercredi 10 juin avec dédicace de Jean-Philippe Huguet et Solène Boissonnet pour le livre
3: Paul
2: et le secret du bonheur. Ça j'ai vu Paul, mais j'avais pas la fin du titre. Il y aura aussi le grand quiz qui aura lieu à l'Alumna vendredi 12 juin à 19h30. L'atelier cyanotype le 13 à 14h, toujours à l'Alumna. Et on peut dire entre guillemets le temps fort, la lecture musicale, les promesses d'orphelines.
3: Les promesses orphelines.
2: Les promesses orphelines, pardon, de Gilles Marchand. Samedi 13 juin à 20h, toujours à l'Alumna. On ne se trompe pas. Et ben, Françoise, merci beaucoup.
3: Bah, merci. Merci à toi, merci à tout le monde. Et puis, on se voit toute cette semaine pour faire la fête ensemble.
2: Carrément. Est-ce que tu as une idée de musique sur laquelle on peut finir? Je te prends un peu au dépourvu.
3: Et ben, Les Petits Bonheurs de Dutronc.
2: Allez, et ben. On se quitte avec Les Petits Bonheurs de Dutronc.
3: Parfait, merci.
2: Merci beaucoup. Salut.
3: Salut.

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1: À l'écoute de RFI, 8h30 à Paris, 6h30 à Dakar et en temps universel. Simon Bourtembourg, entre espoir et frustration, nous sommes au Mozambique dès le début de ce journal.
2: Pour évoquer la reprise du projet gazier mené par Total Energy dans le Cabo Delgado, à la création du site de 7000 hectares, de nombreuses familles s'étaient vues déplacées. Qu'en est-il des compensations promises à l'époque? C'est le sujet du deuxième volet de l'enquête RFI Mozambique Exposed avec Forbidden Stories. Au Sénégal, un maître coranique condamné à 20 ans de prison pour viol et actes pédocriminels sur 28 de ses élèves. Décision historique dans le pays où le viol n'est criminalisé que depuis 6 ans. Indignation et colère au Mali après le placement sous mandat de dépôt successif des journalistes Shahana Takiou et Abderkadam Keïta. Nous serons aussi en Mauritanie pour évoquer l'épineuse question de la limite des mandats. C'était le sujet d'un échange long et parfois houleux entre le leader de l'opposition et le président Razouani. Et puis la fin de préparation plutôt ratée de la RDC et du Sénégal à la veille de l'ouverture du mondial de football.
1: Où sont les compensations promises par Total Energy?
2: C'est la question que beaucoup se posent au Mozambique, alors que le groupe énergétique français, à la tête d'un consortium international, exploite le plus important gisement gazier au monde. Cela se passe au large du Cabo Delgado, au Mozambique donc. Après avoir été suspendu pendant plus de 7 ans à cause de la menace terroriste qui pèse dans la région du nord du pays, eh bien le projet nommé Mozambique LNG a repris ses activités. C'était en janvier dernier. L'exploitation du gisement s'étale sur 7000 hectares de terrain clôturé et à la naissance de ce site, des communautés locales avaient été déplacées.

0: Alors ce redémarrage suscite évidemment de grands espoirs pour ceux qui n'ont toujours pas réglé leur contentieux avec Total Energy. C'est le sujet du deuxième épisode de l'enquête RFI Mozambique Exposed avec Forbidden Stories. Gaël Lalex.
1: Avec ses maisons en dur et ses rues à angle droit, le village de Kitunga ne ressemble à aucun autre. C'est là que les familles déplacées par le projet gazier ont été relogées. José Chila, chef communautaire, ne s'en plaint pas, mais il rappelle que certaines promesses n'ont toujours pas été honorées.
2: Il faut l'extension du village car les enfants grandissent et doivent pouvoir construire leur maison. Ils ont promis que les champs perdus seraient restitués. Ils ont promis un marché, des écoles, un hôpital. À cette heure, ces promesses ne sont pas tenues.
1: Total assure avoir respecté l'accord d'indemnisation. Selon Eduardo Capunde, du noyau pour le développement des communautés du Cabo Delgado, l'arrêt du projet a aussi laissé en suspens la question des compensations collectives.
3: En 2014, une enveloppe de 2,5 millions d'euros avait été définie pour les compensations collectives. Avec la reprise du projet, les discussions repartent. Beaucoup d'années sont passées et beaucoup de choses ont changé, notamment le coût de la vie à Palma.
1: Depuis janvier, l'activité est repartie dans la péninsule d'Afungi, mais le site fonctionne en vase clos pour des raisons de sécurité. Une déception pour les communautés qui espéraient un développement économique. Gerson Malouté est le président de la plateforme des organisations de la société civile du Cabo Delgado.
4: Total doit faire part de ses intentions. Pourquoi leur personnel est confiné? Cela nous préoccupe. Les communautés ne doivent-elles pas tirer profit de ce projet? Quand les réserves de gaz seront finies et que l'entreprise partira, que restera-t-il aux communautés?
1: 643 familles ont été affectées par le projet Mozambique LNG. Gaël Lalex de retour de Pemba, Nairobi, RFI.
0: Et sur ce sujet, vous retrouvez l'enquête complète et détaillée de Gaël Lalex sur notre site internet.
5: RFI 6h34 à Dakar, le Sénégal, et cette condamnation historique à l'encontre d'un maître coranique.
0: 20 ans de réclusion pour viol et actes pédocriminels, des sévices infligés à 28 de ses élèves mineurs dans une école coranique de la ville de Touba, à 200 km de Dakar. La peine, vous le disiez, est inédite dans un pays où le viol n'est criminalisé que depuis 6 ans. La décision de justice condamne un maître coranique issu d'une des plus prestigieuses lignées maraboutiques du pays. La correspondance de Léa Lisa Westerhoff.
6: L'affaire avait suscité une vive émotion dans le pays lorsqu'elle avait été révélée en mars 2023. À l'époque, ce sont les parents de 28 jeunes filles qui donnent l'alerte et décident de saisir la justice. Les témoignages concordants des victimes âgées entre 7 et 16 ans au moment des faits sur des viols et touchements répétés de la part de leur maître coranique, Serine Khadim Baké, mais aussi les certificats médicaux attestant de perte de virginité et de lésions laissent peu de place au doute. Une cinquantaine de victimes sont recensées, 28 se constituent partie civile, et ce malgré les pressions de proches du maître coranique qui proposent de l'argent contre leur silence. D'abord en fuite, Serine Khadim Baké, issue d'une des plus prestigieuses lignées maraboutiques du pays, se livre finalement à la police en juin 2023. Lors de son procès lundi, confronté au témoignage de 26 victimes, le maître coranique a continué de nier les faits. Au final, le juge a prononcé la peine maximale, 20 ans de prison pour viol et pédophilie. Un signal fort, affirme l'un des avocats des parties civiles, alors que par le nombre de victimes et l'identité de l'accusé, il s'agit à ce jour de la plus grande affaire de pédocriminalité jamais jugée au Sénégal. Léa Lisa Westerhoff, Dakar, RFI.
5: Au Mali, le journaliste Chahana Takiou a passé sa deuxième nuit en prison.
0: La figure de la presse malienne, le directeur de publication du journal 22 septembre a été placé sous mandat de dépôt lundi, après avoir estimé que la justice malienne ne respectait pas le droit de la presse. Et hier mardi, c'est son confrère Abderrahmane Keïta, directeur du journal Le Témoin, qui a lui aussi été placé sous mandat de dépôt par la même instance. Lors d'un débat télévisé, le journaliste avait déploré que Kidal, sous contrôle des djihadistes du JNIM et des rebelles du FLA depuis le 25 avril, était actuellement administré par le chef du JNIM. Abderrahmane Keïta est désormais poursuivi, notamment pour délit à caractère régionaliste qui tend à porter atteinte à l'unité nationale et au crédit de l'État. Les détails avec David Baché.
7: Lors d'un débat télévisé, Abderrahmane Keïta a déploré que Kidal soit actuellement administré par Iyad Agrali, chef du JNIM lié à Al-Qaïda. Le 25 avril, les djihadistes du JNIM et les indépendantistes du FLA ont attaqué la ville de Kidal, qu'ils contrôlent depuis cette date et où l'armée et les représentants de l'État malien ne sont factuellement plus présents. Le pôle judiciaire anti-cybercriminalité a placé le journaliste sous mandat de dépôt. Il sera jugé le 17 août pour délit à caractère régionaliste qui tente à porter atteinte à l'unité nationale et au crédit de l'État et publication d'informations fausses et trompeuses dans l'intention que ces informations soient considérées comme authentiques. On est sous le choc, a immédiatement réagi un proche du journaliste. Les déclarations d'Abderrahmane Keïta, même si elles ne constituent en aucun cas un soutien au JNIM, avaient suscité de vives critiques sur les réseaux sociaux de la part des soutiens des autorités de transition, qui ont qualifié le journaliste de terroriste ou estimé que ses graves propos ne reposaient sur aucun fait avéré. À l'inverse, les opposants au régime militaire en place ont publié des commentaires acerbes. L'administration, le gouverneur sont-ils à Kidal? Le procureur devrait aller vérifier sur place.
0: David Bachet du service Afrique de RFI.
5: Au Niger, Simon, cela fait plus de 18 mois que Moussa Tchangari est derrière les barreaux.
0: Le secrétaire général d'Alternative en détention provisoire à la prison de Filingué a vu le mois dernier sa demande de remise en liberté provisoire rejetée par la cour d'appel de Niamey. Il est poursuivi pour 5 chefs d'accusation, dont apologie du terrorisme, complot contre l'autorité de l'État et intelligence avec une puissance extérieure. Cette figure de la société civile nigérienne a en tout et pour tout été arrêtée 3 fois sur ses 10 dernières années. Pour beaucoup, il est donc un symbole. C'est notamment le cas de Maître Amadou Bachirou, avocat au barreau du Niger et de Montpellier en France. Il revient au micro de RFI sur la tribune qu'il signait il y a quelques jours pour rendre hommage à l'engagement de Moussa Tchangari.
8: Tous les observateurs sérieux de la vie démocratique nigérienne savent qui il est. C'est d'abord un intellectuel engagé, un syndicaliste chevronné. Moussa Tchangari est demeuré constant depuis plus de 30 ans comme acteur de défense majeure des droits de l'homme. Il a subi pas mal d'embastillements sous toutes les formes de régime, que ce soit dans les régimes supposés démocratiques ou dans le régime d'exception. Donc pour moi aujourd'hui, Moussa Tchangari constitue véritablement un symbole de la résistance pour des valeurs démocratiques, pour les valeurs des droits de l'homme, pour les valeurs en fait des libertés fondamentales. Donc, si vous voulez, on peut considérer que c'est encore aujourd'hui par conviction que Moussa Tchangari, même sous le régime militaire, a continué à rester constant, à dénoncer certains travers et à exprimer son attachement aux valeurs des droits de l'homme, aux valeurs de démocratie. Donc aujourd'hui, pour moi, sa détention est également l'expression de l'aménagement de liberté et de rétrécissement de l'expression publique au Niger.
0: Des propos recueillis par Magali Lagrange.
5: Les leaders de l'opposition mauritanienne face au président Razouani.
0: Une séance de travail aux allures de marathon. L'échange qui a eu lieu lundi soir aura duré finalement 10 heures. L'occasion d'évoquer la crise des hydrocarbures, le dialogue national ou encore les restrictions de circulation nocturne. Mais au-delà de la gestion quotidienne, les discussions ont surtout buté sur la question épineuse de la limitation des mandats, en particulier celui du président de la République. À correspondance à Nouakchott, d'Oumar El Hadjitiam.
9: Sur Radio d'ici, un jour, un poème, petit regard autour de la société. Dehors, il fait beau, les cerisiers sont en fleurs, que voulez-vous de mieux ? Le printemps est rieur, les rayons réchauffent les terres endormies, un liseré d'or autour d'un nuage demi. Les blés encore verts songent aux moissonneurs. L'air devient si doux qu'il agite de bonheur toutes feuilles qui semblent passer au tamis les grains noirs de lumière qui sèment la vie. Sur la rude écorce, sur le moelleux des mousses, comme en chaque bourgeon les pétales soyeux éclatent en gouttes de couleur, éclaboussent le ciel de l'aurore au couchant quand le pinceau d'Auguste vient parsemer dans l'iris des yeux les lumières qui illuminent le tableau d'Auguste Renoir.

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1: 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Chères auditrices et chers auditeurs de Correspondance, émission produite par Radio DC, bonjour. Nous sommes en direct avec Manon à la régie au studio de Radio DC à Saint-Julien-Molin-Molette. Aujourd'hui, nous allons parler de dissidence et de liberté. Qu'advient-il de la pensée lorsqu'elle se trouve prise dans des rapports de force ? La liberté de penser implique la liberté de rapporter ce que l'on a vu, entendu, ressenti, sans être contraint de forger des faits et des sentiments imaginaires. Le rôle de l'intellectuel sera de dire que le roi est nu, quand il l'est, et non de s'extasier sur ses parures imaginaires. Être libre ne nous fait pas avoir que des amis. Plus les idées s'éloignent des normes officiellement admises, plus on a tendance à les garder pour soi. Certaines personnes rejoignent la foule sans penser comme elles, mais par peur de l'isolement ou du jugement, et se taisent, et elles finissent par répéter ce que la foule crie, sans en croire un mot. La spirale du silence, c'est la spirale du malheur social, de la défaite politique, de la mort spirituelle. C'est le principal risque qui pèse sur les idées dissidentes, se rétracter sur elles-mêmes jusqu'à disparaître de l'espace public, puis de l'espace privé, puis de la conscience du sujet. L'idéologie, c'est la logique d'une idée à l'exclusion de toutes les autres. Elle se glisse partout, c'est un bloc de certitude. Le réel doit se plier à ses oukases. Les attaques glissent sur elle. L'idéologie vient à bout de tout, parce qu'elle a réponse à tout. Ou bien nous la subissons, ou bien nous l'imposons. Elle fait de nous soit des dominés, soit des dominants. Les vrais artistes sont du côté de la vie, non de la mort. Ils sont les témoins de la chair, non de la loi. Par leur vocation, ils sont condamnés à la compréhension de cela même qui leur est ennemi. C'est Albert Camus qui a écrit cette belle réflexion. Dissident, tes pensées vont être expulsées de l'espace public. Dissident, tes papiers ou tes écrits, et vite. Je vais vous lire la lettre d'un dissident, d'un dominé, qui écrit au pouvoir en place afin qu'on lui permette juste de penser et d'écrire librement. Il est russe, il s'appelle Vassili Grossman, il est né en 1905, il est mort en 1964.

0: C'est un tout petit extrait de l'opérette de Shostakovitch, Moscou, quartier des cerises. Shostakovitch a eu aussi une aventure un peu malheureuse avec Staline. Celui-ci était au théâtre Bolchoï pour une représentation de son dernier opéra Lady Macbeth de Minsk. Et il est sorti au troisième acte. Et après, il lui a écrit en disant que c'était, il y avait trop de scènes de violence, de sexe, ça ne lui a pas du tout plu. Shostakovitch avait 29 ans à l'époque et commencer sa carrière ou presque commencer par le départ de Staline de son opéra, c'est difficile. Donc je vais vous lire la lettre de Vassili Grossman à Khrouchtchev. Pour cela, avant, je vais vous parler un peu du contexte. Alors, ce contexte, je l'ai grâce à un de ses amis, Simeon Lipkin, qui est un écrivain, poète, traducteur et un grand ami de Grossman. Donc, en 1960, Grossman termine son Vie et Destin, un très gros roman. Il le fait lire à ses amis et il le fait lire entre autres à Simeon Lipkin pour savoir ce qu'il en pense. Il lui dit, dis-moi franchement, est-ce que tu crois que ce livre pourra être édité et qu'est-ce que je dois enlever à ton avis? Alors, Lipkin lui répond qu'il n'a aucune chance que le roman soit publié et il lui dit un peu ce qu'il faut ôter. Il a peu de chance malgré tout qu'il soit édité. Et Grossman lui demande si jamais j'enlève tout ce qu'il faut, et quand ils auront lu le roman, est-ce qu'on viendra m'arrêter? Ce n'est pas exclu, lui répond son ami. Alors Grossman va multiplier les tentatives, il va l'envoyer à une revue. Les gens de la revue ne répondent pas, c'est la revue Znamia. Ils se taisent au bout des mois. Grossman commence à se demander ce qui se passe. Il demande à des gens qui connaissent à l'intérieur de la revue, est-ce qu'ils l'ont lu au moins ce roman? Et il y en a qui répondent, non, je ne l'ai pas lu. Et pour autant que je sache, les autres membres de la rédaction, s'ils ne sont pas membres du parti, ne l'ont pas lu non plus. À la rédaction, on dit que trois personnes cachent le manuscrit à tous les autres. Grossman commence à penser qu'en effet, ça sent pas très très bon pour son roman. En 1961, le roman fut confisqué. On est venu chez lui le matin. Deux militaires sont venus, ils étaient habillés en civil. Et puis en fait, ils ont dit, vous êtes venus pourquoi? Eh ben, nous venons confisquer un roman. Il a bien écrit un roman, monsieur Grossman. Et surtout, donc, ils lui prennent le roman. Et ils voulaient même demander à Grossman l'engagement par écrit de ne parler à personne de la confiscation du roman. Il refusa quand même. Le colonel n'insista pas. Grossman était bien sûr très en colère, triste. Il essayait de multiplier. Il voulait vraiment récupérer son manuscrit. Sauf qu'ils l'ont emmené. Ils ont demandé. Ils sont allés le chercher même chez la dactylo qu'il avait pour le dactylographier. Donc en fait, son roman était. Il ne pouvait plus rien faire. Son roman était pris. Donc son dernier recours, en fait, c'était d'écrire à Khrouchtchev. Et je voulais vous lire aussi ça. En fait, voilà pourquoi. En fait, il trouvait que le roman ne contenait des calomnies. Il était nocif, en fait. Voilà. Donc, il va écrire à Khrouchtchev.
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0: Alors, lettre au premier secrétaire du CC. Du PCUS, Nikita Khrouchtchev. Cher Nikita Sergeyevitch, j'ai remis le manuscrit de mon roman Vie et Destin à la rédaction de la revue Znamia en octobre 1960. Approximativement à la même date, le rédacteur de la revue, Novimir Tvartovski, a pris connaissance de mon roman. À la mi-février 1961, des collaborateurs du KGB ont, sur présentation d'un mandat de perquisition, confisqué les deux exemplaires du manuscrit restant à mon domicile, ainsi que les brouillons de vie et destin. Les exemplaires qui se trouvaient au comité de rédaction des revues Znamia et Novimir ont été également confisqués. C'est ainsi qu'a trouvé sa conclusion ma demande auprès des comités de rédaction de revues qui ont, à nombreuses reprises, publié mes œuvres, d'examiner 10 ans de travail de ma vie d'écrivain. Quand mon manuscrit a été confisqué, je me suis adressée au camarade Polikarpov, au comité central DA Polikarpov, et Polikarpov a sévèrement condamné mon œuvre et m'a recommandé de réfléchir, de prendre conscience du caractère erroné et nocif de mon livre, d'adresser une lettre au comité central. Une année s'est écoulée. J'ai beaucoup réfléchi. J'ai réfléchi sans cesse à la catastrophe survenue dans ma vie d'écrivain, au destin tragique de mon livre. Je vais vous faire part honnêtement de mes réflexions. Je dois tout d'abord vous dire la chose suivante. Je ne suis pas arrivée à la conclusion qu'il y a des choses fausses dans mon livre. J'ai écrit dans mon livre ce que je croyais et continue de croire être la vérité. Je n'ai écrit que ce que j'ai pensé, senti, souffert. Mon livre n'est pas un livre politique. J'y ai, dans la mesure de mes possibilités, parlé des êtres humains, de leurs malheurs, de leurs errements, de leurs morts. J'y ai parlé de l'amour et de la compassion pour les êtres humains. Il y a dans mon livre des pages amères et dures qui concernent notre passé récent, les événements de la dernière guerre. Il se peut qu'il ne soit pas facile de lire ces pages, mais croyez-moi, il n'a pas été facile non plus de les écrire. Mais je ne pouvais pas ne pas les écrire. J'ai commencé à écrire mon livre avant le 20e congrès du vivant de Staline. Il semblait à l'époque qu'il n'y avait pas l'ombre d'un espoir de voir un jour mon livre publié. Et malgré cela, je l'écrivais. Votre rapport au 20e congrès m'a insufflé de l'assurance. En effet, les pensées d'un écrivain, ses sentiments, ses souffrances sont une parcelle des pensées, de la douleur, de la vérité de tous. Je supposais, en remettant mon manuscrit à la revue, qu'il allait susciter des discussions entre l'auteur et le rédacteur, que le rédacteur exigerait la suppression de certains passages, peut-être de certains chapitres. Kojevnikov, le rédacteur de la revue Znamia, les dirigeants de l'Union des écrivains Markov, Sartakov, Chichtchepachtev, qui ont lu mon livre, m'ont dit qu'il était impossible, qu'il serait nocif de le publier. Mais ce faisant, ils n'ont pas accusé mon livre d'être mensonger. Un des camarades m'a dit « Tout cela a eu lieu, aurait pu avoir lieu. Des hommes semblables à ceux que vous avez représentés ont existé ou auraient pu exister. » Un autre m'a dit « Et cependant, on ne pourra publier ce livre que dans 250 ans. » Votre rapport au 22e congrès a mis en lumière, avec une force nouvelle, tout ce qui s'est passé de douloureux et d'erroné dans notre pays à l'époque de Staline. Votre rapport m'a renforcé dans la conviction que le livre Vie et Destin ne contredit pas la vérité que vous avez exprimée, que la vérité appartient au jour d'aujourd'hui et qu'elle n'est pas à repousser de 250 années. Cela me rend d'autant plus insupportable l'idée que mon livre m'a été pris de force, qu'il a été confisqué. Ce livre m'est aussi cher que des enfants honnêtes sont chers à leur père. Me prendre ce livre, c'est la même chose que de prendre un enfant à son père. Cela fait une année que mon livre m'a été confisqué. Cela fait une année que je pense sans cesse à son tragique destin, que je cherche une explication à ce qui s'est passé. Peut-être cela peut-il s'expliquer par le fait que mon livre est subjectif. Mais dans ce cas, tous les livres, s'ils n'ont pas été écrits par la main d'un faiseur, portent la marque du personnel et du subjectif. Un livre écrit par un écrivain n'est pas une illustration directe des vues des dirigeants du parti ou du mouvement révolutionnaire. Un livre peut entrer en contact avec ses vues. Il peut parfois se fondre avec elles. Il peut parfois entrer en contradiction avec elles sur certains points. Mais un livre exprime inévitablement le monde intérieur de l'écrivain, ses sentiments, les images qui lui sont proches, et il ne peut pas ne pas être subjectif. Il en a toujours été ainsi. La littérature n'est pas un écho. Elle parle de la vie et du drame de la vie à sa façon. Par bien des aspects, Tourguenieff a exprimé l'amour des Russes pour la vérité, la liberté, le bien. Mais en aucune façon, Tourguenieff n'était un illustrateur des idées que professaient les chefs de file du mouvement révolutionnaire démocrate. Il exprimait à sa manière, celle de Tourguenieff, la vie de la société russe. Et de même Dostoïevski, Tolstoï, Tchekhov ont exprimé et ont revécu le bien et le mal dans la vie russe, ses joies et ses malheurs, ses beautés et ses terribles monstruosités. Car ni Tolstoï ni Tchekhov n'illustraient les thèses de ceux qui étaient à la tête du mouvement démocrate révolutionnaire russe. Ils polissaient leur miroir de la vie russe et ce miroir était distinct de ceux que formaient les dirigeants politiques de la révolution russe. Mais ni Herzen, ni Tchernivtsi, ni Plikhanov, ni Lénine ne se sont pour autant mobilisés contre les écrivains russes. Ils voyaient en eux des alliés et non des ennemis. Je sais que mon livre n'est pas parfait et qu'il ne peut supporter la comparaison avec les œuvres des grands écrivains russes du passé. Mais en l'occurrence, il ne s'agit pas de la faiblesse de mon talent, il s'agit du droit d'écrire la vérité, mûrie à travers les souffrances et une longue vie. Pourquoi donc mon livre, qui peut-être répond dans une certaine mesure à une demande interne des soviétiques, mon livre qui ne contient ni mensonge, ni calomnie, mais où l'on trouve vérité, douleur, amour pour les êtres humains. Pourquoi donc mon livre a-t-il été l'objet d'un interdit? Pourquoi m'a-t-il été soustrait par des méthodes de contraintes administratives? Pourquoi est-il caché à moi et aux hommes comme un meurtrier criminel? Cela fait une année que je ne sais pas si mon livre est intact, s'il est conservé. Peut-être est-il détruit, brûlé? Si mon livre est mensonge, qu'on le dise aux gens qui voudraient le lire. Si mon livre est calomnie, qu'on le dise. Il faut que les soviétiques, les lecteurs soviétiques pour qui j'écris depuis 30 ans, jugent ce qui est vérité et ce qui est mensonge dans mon livre. Mais le lecteur est privé de la possibilité de porter sur moi et mon travail ce jugement qui est le plus terrible de tous les jugements. Le jugement du cœur, le jugement de la conscience. Je voulais et je veux toujours être jugé ainsi. Et ce n'est pas tout. Quand mon livre a été rejeté par la rédaction de Znamia, on m'a conseillé de répondre aux questions des lecteurs, que je n'avais pas encore achevé mon travail et qu'il allait durer encore longtemps. Autrement dit, on m'a conseillé de dire des mensonges. Mais ce n'est pas tout. Quand on a confisqué mon livre, on m'a proposé de signer un papier selon lequel je m'engageais à ne parler à personne de cette confiscation et qu'en cas contraire, j'en répondrais sur le plan pénal. Les méthodes utilisées pour garder secret ce qui est arrivé à mon livre ne sont pas des méthodes de lutte contre le mensonge et la calomnie. On ne lutte pas ainsi contre le mensonge. On lutte ainsi contre la vérité. Qu'est-ce que cela veut dire? Comment interpréter cela à la lumière des idées du 22e congrès du parti? Cher Nikita Sergeïevitch, on dit et on écrit souvent chez nous en ce moment que nous revenons aux normes léninistes de la démocratie. Dans la rude période de la guerre civile, de l'occupation, de la destruction de l'économie, de la famine, Lénine a créé des normes de démocratie qui semblaient, pendant toute la période stalinienne, fantastiquement élevées. Vous avez, au 22e congrès du parti, condamné catégoriquement les cruautés et les crimes sanglants commis par Staline. Vous l'avez fait avec un courage et une force qui donne toutes les raisons de supposer que les normes de notre démocratie vont continuer à croître comme on crut depuis l'époque de l'anéantissement de l'économie provoquée par la guerre civile, les normes de production d'acier, de charbon et d'électricité. Car l'essence d'une nouvelle société humaine est plus dans une croissance de la liberté et de la démocratie que dans une croissance de la production et de la consommation. Il me semble qu'une nouvelle société est impensable sans une croissance continue des normes de liberté et de démocratie. Comment se fait-il alors qu'on procède aujourd'hui à une perquisition chez un écrivain, qu'on lui prenne son livre, peut-être un livre très imparfait, mais qui a été écrit avec le sang de son cœur, qui a été écrit au nom de la vérité et de l'amour des hommes? Comment se fait-il qu'on le menace de prison s'il parle de son malheur aux autres? Je suis convaincue que les plus sévères et les plus irréductibles des procureurs de mon livre doivent modifier sur bien des points leur attitude à son égard, qu'ils doivent reconnaître que toute une série d'accusations cardinales portées par eux contre mon manuscrit il y a un an et demi, avant le 22e congrès, sont erronées. Je vous demande de rendre la liberté à mon livre. Je demande que ce soit des rédacteurs qui discutent avec moi de mon manuscrit et non des collaborateurs du KGB. Il n'y a pas de sens, pas de justice dans ma situation présente, dans ma liberté physique, quand le livre auquel j'ai donné ma vie est en prison. Car ce livre, c'est moi qui l'ai écrit. Je ne l'ai pas renié, je ne le renie pas. 12 années se sont écoulées depuis le moment où j'ai commencé ce livre. Je continue à croire que j'ai écrit la vérité, que je l'ai écrit en aimant les hommes, en ayant pitié des hommes, en ayant confiance en eux. Je demande la liberté pour mon livre, avec mon profond respect. Vassili Grossman, Moscou.

Après cette lettre de Grossman à Khrouchtchev, la réponse ne fut pas immédiate, mais elle fut relativement rapide, un mois ou deux après l'envoi de la lettre. Pendant tout ce temps, Grossman ne sortait pas de chez lui. Il attendait l'appel téléphonique. Un jour, il sortit pendant une heure pour prendre un peu l'air. Et on téléphona justement à ce moment-là. Ce fut Ira qui décrocha le téléphone. On lui donna un numéro que Grossman devait appeler le plus rapidement possible, ce qu'il fit dès qu'il rentra de sa promenade. Il était invité à rencontrer Souslov. Leur entretien dura près de 3 heures. Grossman, une fois rentré à la maison, le nota de mémoire. Cela donna un texte de près de 100 pages. Quand Grossman mourut, sa veuve me remit les notes de l'entretien. Donc c'est toujours son ami qui parle avec l'éminence grise. Je suis loin de me souvenir de tout ce que contenaient ces notes, qui, comme on peut aisément l'imaginer, étaient très intéressantes. Ben, Souslov félicita Grossman de s'être adressé à Khrouchtchev et lui dit également que le parti et le peuple appréciaient à leur juste valeur les œuvres de Grossman, comme « Le peuple est immortel » ou « Stepan Kolkoutchougin », les récits de guerre. Par contre, en ce qui concerne « Vie et destin », dit Souslov, je ne l'ai pas lu. Il a été lu par deux de mes conseillers, des camarades qui sont très compétents dans le domaine littéraire et à qui je fais pleine confiance. Et ils sont parvenus tous deux, sans se mettre d'accord à l'avance, à une conclusion identique. La publication de cette œuvre ferait du tort au communisme, au pouvoir soviétique, au peuple soviétique. Souslov demanda à Grossman quelles étaient à l'heure actuelle ses sources de revenus. Ayant appris qu'il avait l'intention de traduire un roman arménien à partir d'une traduction littérale, Souslov lui exprima sa sympathie, car, dit-il, ce travail, en deux étapes, devait être malaisé. Il promit de donner des instructions au commandant afin qu'il publie les œuvres de Grossman en 5 volumes, à l'exception, bien évidemment, de « Vie et destin ». Grossman reposa le problème du manuscrit confisqué et de la possibilité de le récupérer. « Non, non, dit Souslov, il est impossible de vous le rendre. Nous éditerons vos œuvres en 5 volumes, mais vous devez oublier ce roman. Peut-être sera-t-il édité dans 200 ou 300 ans. » Grossman vieillit à vue d'œil. Des cheveux blancs apparurent dans sa chevelure frisée. Une calvitie se dessina au sommet de son crâne. Son asthme qu'il avait lâché pour un temps était revenu. Il se mit à traîner les pieds en marchant. Son téléphone cessa de sonner. Nombre de ses amis l'abandonnèrent. Grossman vivait très douloureusement l'attitude de son vieil ami, écrivain pour enfants, R.I. Fireman. Il m'écrivait, donc Fireman m'a téléphoné. La discussion fut très longue, 4 minutes. Enfin, il m'a malgré tout téléphoné, c'est déjà cela. La dernière lettre que j'ai reçue de lui date du 6 octobre 1963. Je me sens mieux, plus solide ces derniers jours. Mon asthme ne me fait pratiquement plus souffrir. J'ai maigri de 2 kilos. Dans 2-3 jours, je retourne voir Koudinski. J'ai perdu l'habitude de l'hôpital et maintenant il me fait peur. Mais il entra à l'hôpital un peu plus

tard, au début de l'hiver. Il paraissait très mal, il était clair qu'il était condamné. Les causes du cancer sont mal connues, mais il est impossible d'en ignorer une. Un grand choc nerveux. Je ne doute pas un seul instant qu'il soit tombé malade, parce qu'on avait confisqué vie et destin. Il aurait pu vivre encore longtemps, au zénith de ses capacités de création. Grossman a été jeté hors de la vie littéraire. À la veille de la guerre, un destin semblable avait frappé un autre grand écrivain russe, Mikhaïl Bulgakov. Les manifestations de leur maladie étaient différentes, mais ils étaient atteints de la même maladie. Souvenons-nous que le cœur de chien de Bulgakov avait été lui aussi confisqué. Grossman était de nouveau à l'hôpital, Boltanski. Cette fois-ci, il était seul dans sa chambre, et la chambre était longue et étroite comme un cercueil. On ne l'opéra pas, on lui avait trouvé un cancer du poumon. Les médecins décidèrent qu'il était inutile de le garder à l'hôpital. L'un d'entre eux nous dit « il vaut mieux qu'il meure chez lui » et il mourut dans la nuit du 14 septembre 1964. On cessa de publier les œuvres de Grossman, son nom était évoqué de plus en plus rarement dans la presse. L'intérêt des lecteurs pour ses livres était en train de s'éteindre. Les lecteurs lisent ce qu'on leur donne. Et voilà que soudain nous parvient la nouvelle qu'après de longues années de prison, le roman a retrouvé la liberté. Que des chapitres séparés sont publiés dans telle ou telle revue à l'étranger. Et dans sa totalité Les années passent et on n'entend toujours pas parler d'une édition du roman dans sa totalité. Les radios étrangères se taisent. Les gens compétents expliquent « le roman est long et le capitalisme, c'est le capitalisme ». Il est difficile de trouver un éditeur prêt à prendre des risques, à investir de l'argent dans une entreprise qui ne promet pas beaucoup de bénéfices. De plus, le roman n'est pas assuré de plaire à tout éditeur, ou plus exactement à tout lecteur de maison d'édition. Le nom de Grossman ne dit pas grand-chose, même dans sa patrie, l'écrivain a perdu de sa renommée. Quelles étaient mes pensées ? Elles étaient amères. Le destin de Grossman était resté après sa mort tel qu'il avait été au cours de sa vie. Si une œuvre aussi grande que Vie et Destin, après des décennies de prison, ne peut parvenir jusqu'à son lecteur en Occident, alors l'Occident mérite d'être moqué et pleuré. Il ne peut être respecté. Je me trompais, j'avais oublié la règle de Bulgakov. Il faut s'étonner de ce que les tramways marchent et non de ce qu'ils ne marchent pas. Et lentement, peu à peu, à mon grand étonnement, le tramway se mit en marche. Des gens intelligents et doués n'ont pas aménagé leurs efforts, malgré les dures conditions de la vie d'émigrés, pour trouver un éditeur désintéressé prêt à publier Grossman. Et l'ayant trouvé, pour préparer avec tout le soin possible, dans les conditions aussi inhabituelles, l'édition du livre. Un livre mutilé au cours de la voie longue et difficile qu'il emprunta de la prison vers la liberté. Et voilà que le roman est sorti. Alors, en France, il est sorti en 1980. Et en Russie, il est sorti en 1989. Voilà. Donc, on peut dire que la philosophie de Grossman, c'était la bonté humaine, instinctive, aveugle, invincible. C'était vraiment quelqu'un qui était très proche du peuple russe. Et voilà, qui aimait évidemment par-dessus tout aussi la vérité et la liberté. On va mettre une petite chanson de Leonard Cohen pour terminer. Je vous retrouve juste après cette chanson et pour introduire le podcast de Léa, Sarah et le commissaire.

0: Cohen, de Partisan. Alors oui, ne nous résignons pas. Changeons de nom s'il le faut, mais voilà, nous avons des amis. Milton, un philosophe anglais du XVIIe siècle, a écrit qu'en fait les livres ne sont pas des choses inertes, mais elles contiennent une puissance de vie qui est aussi active que celle de l'âme dont ils sont la progéniture. Et on comprend bien que Grossman était accablé, triste, en colère et en fait orphelin de son livre qu'on lui avait volé. En fait, quand on nous interdit de lire un livre, ça nous donne envie juste de le lire pour voir pourquoi on nous l'interdit, n'est-ce pas? Alors, on pourrait dire quand même pour finir que la vérité découle d'un travail intellectuel, personnel. C'est un cheminement, c'est pas une révélation. Plutôt que de censurer des idées, il faut au contraire favoriser leur profusion. C'est au cœur de débats d'idées que la vérité se révèle. Encore faut-il que le débat soit possible. Eh bien, continuons à chercher ce que nous ne connaissons pas, à partir de ce que nous connaissons. C'est un bon début. Et voilà. Peut-être que la menace qui pèse sur notre monde est celle d'une organisation totalitaire et concentrationnaire universelle qui ferait tôt ou tard, sous un nom ou sous un autre, qu'importe, de l'individu libre une espèce de monstre réputé dangereux pour la collectivité tout entière, et dont l'existence dans la société future serait aussi insolite que la présence actuelle d'un mammouth sur les bords du lac Léman. Je vais vous laisser avec le podcast de Sarah Léa et le commissaire. Portez-vous bien en ce début d'été et à bientôt.
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3: Aujourd'hui, la ténébreuse Mylène Farmer et le chaleureux Haroun Taziev. Mon ami Haroun, je reviens d'un séjour dans un camp de travail en Sibérie. J'y ai fait une rencontre magique avec un corbeau. Nos ébats sur la glace furent si purs. De retour à Gotham City, j'ai peu de temps, alors je te propose d'aller à l'essentiel. J'ai suivi tes précieux conseils et fait installer un poêle à granulés dans mon manoir. J'ai optimisé les aides de l'État grâce au dispositif MaPrimeRénov. Pour que l'ensemble des pièces, y compris mon boudoir, soit irradié de chaleur, j'ai fait appel à tes prestataires et collaborateurs favoris. En somme, depuis la mise en marche du système hier, il fait une chaleur absolument tropicale dans mon antre. Mon singe capucin est littéralement hystérique. De mon côté, va savoir, une pulsion m'a envahi. Et sans que je m'en rende compte, je me suis retrouvée assaillie de colliers de fleurs, d'un pareo aux mille couleurs, orné de franges, et l'envie irrésistible de chanter ce zouk, venu directement de mon inconscient réchauffé. Tu veux ma zézette? Viens ce soir dans mon manoir, je t'apprendrai la guitare. Viens me montrer ta frimousse, tu verras si je suis rousse. Il y a aussi Mylène Satraine au pays de la haine. Bref, d'un coup, j'observe mes pieds, et voici cerné d'une paire de tongs aux motifs joyeux, comprenant paillettes et fluorescence. Haroun, que se passe-t-il? Où sont partis le rouge et le noir? Que faire de toutes ces percussions? Et les désagréments liés à la transpiration? Je ne sais plus, je suis perdue. Cher Haroun, homme des volcans, homme du chaud, comment est-ce qu'on éteint ce putain de chauffage? Mylène Farmer.
4: Ma Mimi, je le savais. Je savais que ce jour allait arriver. Que cette froideur, la neige de ta peau, la glace de ton cœur finiraient par fondre et révéler ce que je sens en toi depuis toujours. Un volcan d'amour aussi rouge que ta crinière. Le feu était déjà en toi, mais profondément enfoui. Un volcan en sommeil. Mon Etna, mon Stromboli, mon Python de la Fournaise. Quelle joie et quel espoir aussi. Car ça veut peut-être dire qu'enfin tu céderas à mes avances. Toutes ces années dans la friend zone. Et maintenant, c'est mon tour. Fini les aventures glaciales avec les corbeaux noirs. Ouvre-moi tes bras, ma Mimi jolie, et je te montrerai ce que c'est que le feu ardent de la passion. J'ai hâte de nos ébats bouillonnants, de nos baisers brûlants, de nos éruptions de plaisir. Dis-moi oui, ma Mimi, ton rourou.
3: Haroun, tu me prends pour une catin, une libertine ? me voilà profondément désenchantée par ta énième proposition. Pour ta gouverne, Shuria Bonali et Philippe Candeloro sont venus hier éteindre le chauffage chez moi. La température est revenue à la normale, le temps de déguster un bon esquimau pour briser la glace. J'ai attrapé une belle angine et une vive envie de te répondre. Ta lettre m'a glacé le sang. Comment te le dire ? Écrire, réécrire et redire encore. Haroun, c'est non. C'est la 17e fois que tu me déclares ta flamme et c'est toujours non. Ce sera toujours non. T'es givré ou bien tu comprends ? Bon, voilà, je vais te le dire, te l'annoncer en premier. Je vais me marier. Avec la Reine des Neiges, dans le château de Dracula. C'est Marilyn Manson qui officialisera notre union, restée secrète pendant des années. Jean-Paul me confectionne une robe en point de suture et chair de poule. Bref, je suis amoureuse et pas de toi. Alors Haroun, je te souhaite une belle journée, je vais me coucher. Cette angine et ton insistance me fatiguent. Et si tu veux réchauffer une âme, je peux te présenter ma pote qui joue dans Fargo. Elle est super, elle est pétrifiée. Adieu, bonne canicule, Mylène.
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5: Ah, comme quoi, les hommes ne sont vraiment que des animaux. Et toi, sauras-tu retrouver la véritable identité des animaux cachés dans ces trois fables ? À toi de jouer ! Dans le désordre, Nicolas Sarkozy, Amy Winehouse et Harvey Weinstein. Numéro 1.
4: Le jaguar et les petites fans. Il fut un temps heureux où régnait un jaguar, féroce, lumineux et honté. Mais si ce gros félin fut tantôt charognard, ses proies fragiles il préférait chasser. Ses bien-aimés étaient les fans, car dépourvus de tout bois, pour quelques scènes et un peu d'argent, elles dévoilaient leur chez-soi. Si cela déplaisait, le gros chat assoiffé bloquait tous les passages, et les fans perdus ne pouvaient trouver la route tracée vers le rivage. Des années durant, il triomphait sur les plaines, les forêts et les montagnes du Nord. Il dictait le rythme, la loi, le domaine, et fut gardien de sa mine d'or. « Fantine, Fanette, et toi, petite Fanny ?» dit un jour une biche. Lorsque le vilain chat sort ses griffes et sourit, « Lui montrez-vous vos miches ?»« Comment faire autrement ?» répondirent-elles en cœur. « Vous avez vu ses crocs ? Sa mâchoire nous fait peur, et il est moche et gros. » « Mais enfin, dit Fanfan, regroupons nos forces et passons à l'attaque. 93 fans femelles en un plan démoniaque. » C'est ainsi que notre pauvre tigre raté, à coups de pied de biche, se fit bien défoncer. Et depuis, sur toutes les régions infectées par la plaie du mâle alpha, toutes les bambis du monde se sont concertées pour mettre le holà. Méfie-toi de l'œstrogène qui dort pendant des siècles. Yeux et pieds de biche pour le prédateur, prépare tes obsèques. Jean de La Fontaine.
5: Numéro 2.
6: Dès l'aube jusqu'à l'aurore, la queue rousse est blessée. Elle crie, chante et implore chaque jour sa béquée. La pie depuis son nid, sur le pin tout là-haut, voit en elle la détresse d'un bel et fragile oiseau. Tenez, petite queue rousse, ouvrez-moi votre bec, que j'y dépose et ouste une ration de pain sec. Le pain est fait de pavots, et ça vous le savez, messieurs. Et l'oiseau est mort de trop, trop de grains et trop d'adieux. Jean de La Fontaine.
5: Le numéro 3.
7: Maître Sarko, sur son œil perché, tenait en sa main une valise. Maître Kadhafi, par son avidité, lui offrit cette douce canaillerie. Et bonjour, monsieur Sarkozy, que vous êtes joli, que vous semblez facho. Sans mentir, si votre guéant se rapporte à votre hortefeux, vous êtes le bienvenu au pays des affreux. À ces mots, le Sarko ne se sent pas de joie. Et pour montrer sa belle voix, il montre au monde entier son insipide carla. Mon bon monsieur, apprenez que tout smartphone vit aux dépens de celui qui l'écoute. Cette leçon vaut bien de la prison, sans doute. Le Sarko, hautain et distant, jura, mais un peu tard, d'avoir été le pire président. Jean de La Fontaine, Les Fables du Karcher.
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chers amis auditrices, auditeurs de Radio d'ici, nous voilà ensemble, si vous le voulez bien, pour une heure d'accordéon, comme vous l'aimez. Manon est à la technique, Monique est au standard. Si vous avez envie d'un titre que vous préférez, que vous aimeriez entendre, ou tout simplement dédicacé, ne vous gênez pas, nous vous le passerons si nous l'avons. Et nous attaquons tout de suite avec Michel Prévost, la tarentelle en folie. Michel Prévost.

La tarentelle en folie, le rythme est donné pour notre émission. Et là, on poursuit avec Jérôme Richard dans une belle valse très ancienne. Paname, Paname, Jérôme Richard.

Plaisance Fox, joué par André Verschuren. Toujours un grand plaisir d'écouter Verschuren. Et là, on va retrouver un classique des bals, un très beau morceau, Reine de Musette, et interprété par Aimable.

0: Édouard Dulleu dans Le Dénicheur. Et on a quelques antennes. Allô?
1: Oui, salut René.
0: Salut. Ça va, très bien, toi aussi?
1: Ouais, ça va, ça manque trop de plus faire la technique sur un air de Catinon, du coup.
0: Et voilà, j'appelle. La technique se fait toute seule avec ça.
1: Alors, en tout cas, merci à Manon, déjà, d'avoir pris le relais sur la technique.
0: Et oui, puis, elle assure bien, en plus. Hein.
1: Ouais, bah, j'en suis sûr. Et puis, merci à Monique de toujours être là au standard.
0: Et oui, c'est fidèle.
1: Elle me manque un peu, elle aussi. Hein.
0: Et oui, tu m'étonnes.
1: Je voulais demander un morceau instrumental, c'est possible?
0: Bien sûr, en parole. Celui qui suit, je pense que ça devrait faire l'affaire. C'est une samba, c'est un peu rythmé, c'est bien. Tico, oh bien. Tico, Tico.

0: Tico Tico, joué par Franck Thilot, c'était pour Morgan, notre ami de la radio. Et on a quelques antennes. Allô?
1: Coucou Robert.
0: Salut.
1: Alors coucou aussi à tes assistantes et
0: oui.
1: À Morgan.
0: Eh bien voilà, t'as tout entendu.
1: Voilà.
0: Eh bien c'est bien.
1: Alors, moi je t'envoie du soleil et de la tramontane.
0: Oui.
1: Et en échange, j'ai quoi?
0: Mais je vais t'envoyer un petit pinceau de ma composition, pas de ma composition, c'est joué par moi, bien entendu. Mais envoie-nous un peu de chaleur, ça sera encore mieux.
1: D'accord. Allez.
0: Allez.
1: Au prochain voyage.
0: Oui, comme tu dis. Allez, pour Simone de Béziers, bien votre serviteur dans Viva Hispana.
1: Viva Hispana.

c'était votre serviteur dans Viva Espana pour Simone de Béziers. Et là, une très valse ancienne jouée par Émilie Frémy, Voulez-vous danser grand-mère ?

Émilie Frémy nous jouait, voulez-vous dire, c'est grand-mère. Et là, la plage que vous attendez, la plage auvergnale. Et on attaque tout de suite avec ma collègue Sylvie Pulès dans La Bougnatte.

Sylvie Pulès nous emmenait en Auvergne et on y retrouve le roi de l'Auvergne, Jean Ségurel, dans le bol d'or des monnaies d'hier. Jean Ségurel.

c'était le bol d'or des Molières joué par Jean Séguerel. Et là, on retrouve Jean-Claude Labouchet dans la chanson de nos Molières. Jean-Claude Labouchet.

0: la chanson de nos modulières jouée par Jean-Claude Labouchet. Et on a quelqu'un en antenne. Allô?
1: Allô, bonjour.
0: Salut, comment va?
1: Ça va, et toi?
0: Très bien, très bien.
1: Bon, eh ben.
0: Alors, dis-moi tout.
1: Eh ben, écoute, tu nous mets ce que tu veux, c'est pour notre anniversaire mariage.
0: Ah bon? Oula, alors
1: la semaine prochaine, mais bon, comme la semaine prochaine, t'es pas...
0: Ah, voilà. Oui. Eh ben, en attendant, je vous fais deux gros poteaux, alors, à vous deux. Eh bien, comme je sais que vous aimez bien danser l'Auvergne, je vais vous dédicacer la chanson suivante, et vous allez la tourner, j'en suis certain, chez vous, comme à l'âge de vos 20 ans.
1: Eh ben, voilà.
0: Eh ben, tout voilà. Et faites pas des bêtises après, hein.
1: Non.
0: Attendez-nous. Et puis, donc, je vais vous dédicacer la chanson jouée par Jean-Paul Cressendon. C'est une valse d'Auvergne pour Denise et Maurice.
1: Voilà.
0: À bientôt.
1: Ben c'est gentil, René.
0: Gros poteau à vous deux. Merci.
1: Merci.
0: Au revoir. Bisous.
1: Au revoir. Bisous.

Jean-Paul Cressendon dans C'est une valse d'Auvergne, chanson que je dédiais à Denise et Maurice pour leur anniversaire de mariage. Je suis sûr qu'ils l'ont tournée, ils tournent peut-être encore. Allez, on poursuit avec une chanson, je vais en faire un petit hommage à notre mascotte qui nous appelait régulièrement dans toutes nos émissions et je vais lui dédicacer à elle, ou à quelle on pense souvent, la cascade de Gimel qu'elle aimait tant.

Jocelyne jouait la cascade de Gimel, chanson qu'on dédiait à notre mascotte qui nous appelait si souvent dans notre émission. Elle en poursuit avec un passo joué par Laurent Michelotto, le joueur de castagnettes.

Le joueur de Cassagnette, joué par Laurent Michelotto. Eh bien, nous arrivons au terme de notre émission. Merci à vous, auditeurs, auditrices qui nous avez écoutés, à ceux qui nous ont appelés. C'est toujours du bonheur de savoir que vous êtes là à nous écouter. Et puis, si vous étiez nombreux, ça serait encore mieux, comme une certaine époque. Ça serait chouette. Mais enfin, bon, on fait avec, bien entendu. Et puis, on se retrouve le mercredi 1er juillet. On remercie Monique au téléphone, Manon à la technique. Et puis, quant à moi, je vous dis ciao ciao à tous et on va finir en beauté à fond la caisse. Et bien sûr, avec le morceau qui s'appelle « À fond la caisse », joué par Michel Prouveau. Ciao, ciao à tous et merci.

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0: Bonjour à tous, bonjour à toutes. Merci d'être là aussi nombreux et nombreuses cet après-midi à la salle des fêtes de Saint-Laurent-en-Royans. Il fait très beau dehors, la météo ne joue pas en notre faveur et en plus il y a le carnaval à Pont-en-Royans. Donc ça fait concurrence de manière festive. Mais on maintient cette table ronde parce que ce sujet-là est important à traiter. Et donc c'est une table ronde qui va être animée par mes soins pour le compte de Radio Royan-Vercors, la radio associative du périmètre. Une réflexion autour du film Terreaux locaux, cultiver l'accueil, et notamment autour du travail. Et pour ça, il y a pas mal d'invités qui sont à côté de moi. On va essayer que chacun, chacune ait le temps de parole. Pour présenter son association. Cet après-midi, elle a été organisée par un collectif d'habitants, habitantes, mais aussi d'associations, autour du film Terreaux locaux, cultiver l'accueil. Terreaux locaux qui sera donc projeté à 17h pour découvrir cette initiative. C'est un film qui a pas mal tourné du côté de Romans, au Chalutier. Il a été projeté plusieurs fois. Et aujourd'hui, il est chez nous, dans le Royan. Donc, on est très heureux et heureuses de cette projection. Et peut-être, on va commencer par un premier tour de table qui n'est pas ronde, pour juste donner, vous présenter en fait qui vous êtes, quelle structure vous représentez, et puis après on déroulera cette thématique du travail et de l'accueil tranquillement. Peut-être on commence à ma droite.
1: Élise, moi je représente l'ASTIR, l'association de soutien à tous les immigrés à Romans. Je suis bénévole à l'ASTI depuis 2020 à Vienne et puis à Romans. Est-ce que je présente déjà l'association?
2: Tu peux dire quelques mots. Ouais.
1: Alors l'association sur Romans, elle s'occupe surtout de l'aide administrative aux personnes qui sont de nationalité étrangère. On est sur de l'aide juridico-administrative par rapport aux demandes de titre de séjour. Regroupement familial, réunification familiale, ou de l'accès à la nationalité aussi, naturalisation, déclaration de nationalité, etc. On organise des manifestations aussi. Là, la dernière en date, c'était une manifestation pour la journée contre le racisme. Il y a tous les ans la journée internationale des migrants, et puis de manière plus contextuel, lors des lois qui peuvent être votées sur les sujets de migration, évidemment là aussi il y a des manifestations qui qu'on contribue en tout cas à organiser. Et puis il y a évidemment des liens aussi qui se créent entre les bénévoles et puis entre les personnes accompagnées, qui fait qu'on va les accompagner sur d'autres problématiques sociales ou autres.
0: Et toi, Élise, t'es avocate, et du coup, tu nous donneras, une fois qu'on aura fait ce premier tour d'horizon de toutes les structures, quelques balises juridiques aussi, pour qu'on sache qu'on ait tous et toutes le même niveau de connaissance autour de cette question de l'exil. Dorine, toi ?
3: Oui. Bonjour à toutes et à tous. Du coup, je suis Dorine, salariée de l'association Terreaux locaux. Donc Terreaux locaux, c'est un lieu d'accueil mixte à Notre-Dame-de-Lauziers, petit village d'environ 500 habitants au nord de Vinay. Nous sommes un chantier d'insertion, donc qui accueillons deux tiers de personnes qui ont eu un parcours migratoire et qui ont le statut de réfugiés ou une protection subsidiaire, et un tiers de personnes en insertion qui sont du territoire et qui ont plutôt un parcours très éloigné de l'emploi, avec des difficultés sociales liées, qui fait qu'il y a un accès à l'emploi qui est compliqué. Donc pour avoir un petit peu la mesure de la capacité, donc on accueille 18 salariés en insertion. Notre équipe de salariés permanentes regroupe 11 salariés, plus 2 services civiques. Et on a également surtout une cinquantaine de bénévoles qui sont très impliqués. Donc nous, nos activités en insertion se basent sur du maraîchage biologique, ainsi qu'un fournil bio, donc du pain au levain. Donc voilà, les salariés sont sur ces deux activités-là. Nous avons aussi vocation à redynamiser le territoire rural, local. Donc on organise pas mal d'animations, notamment avec le marché hebdomadaire. Une fois par mois, un grand marché festif qui regroupe plusieurs producteurs locaux. Et deux fois par an, donc à Noël et début juillet, un très grand marché qui accueille environ 1000 personnes chaque année avec des concerts, enfin voilà, des animations un petit peu plus grandes. C'est important quand même. Terreaux locaux, on propose surtout un accompagnement global du salarié en insertion. Alors global, ça veut dire quoi? Ça veut dire que on permet un apprentissage de la langue française avec des cours de français langues étrangères. On accompagne justement dans la construction du parcours professionnel, on accompagne à la levée de tous les freins sociaux, donc ça veut dire l'accès à la santé, l'accès au logement. Donc pour ça, il y a des habitants qui accueillent parfois les salariés en insertion, mais également on fait de l'intermédiation locative, c'est-à-dire que Terreaux locaux loue des appartements qu'ils sous-louent après aux salariés, et puis l'objectif c'est qu'après le salarié puisse trouver un appartement en son nom propre. Je pense que pour l'instant, c'est tout. Il y aura certainement plus de détails dans les questions.
0: Ouais, on aura le temps d'y revenir. Merci, Dorine. Hélène, toi, tu as une double casquette.
2: Il se trouve que je suis aussi administratrice à Terreaux locaux. Mais là, je vais vous parler de notre association à Villers qui s'appelle Toi et Noi, qui a 11 ans maintenant. Alors, depuis 11 ans, on a accueilli une douzaine de personnes. On en accueille encore. Alors, principalement des demandeurs d'asile, c'est-à-dire en procédure, qu'on accompagne sur leur dossier de demande d'asile, avec des propriétaires qui nous facilitent quand même grandement parce que c'est une association qui a des donateurs réguliers qui permettent d'assurer. Donc, on a des propriétaires qui nous louent des appartements à très bas prix, faut quand même le dire, par rapport au prix du marché d'Envinet, par exemple. On a de l'aide là-dessus. Et puis, on a très fort lien avec Terreaux locaux, du fait qu'on était à Vinet avant que le projet s'installe à Notre-Dame-de-Lauziers. C'est vrai qu'on a eu des contacts même avant la création, puisque les créatrices étaient venues voir un petit peu ce qui se passait dans ce domaine-là sur le territoire. Et puis, des liens extrêmement forts, on en reparlera à l'occasion. C'est vrai que quand il y a un problème, entre guillemets, d'insertion ou de droit au travail avec des salariés de Terreaux locaux, il arrive que notre association reprenne en compte pendant un temps l'aide matérielle, qui peut être une aide alimentaire, une aide au logement, une aide, etc. Voilà. Ce qu'est Toi et Noi.
0: Merci Hélène. Et une association qu'on connaît bien dans le Royan, c'est R. Marie et Pierre, vous représentez R. Est-ce que vous pouvez nous donner quelques mots aussi sur ce que fait l'association?
4: Oui, alors R, ça veut dire accueil interculturel en Royan. Donc voilà, ceux qui sont d'ici connaissent. Donc on est né il y a 12 ans et on accueille plutôt des familles, nous. Puisque loin des centres urbains, mais avec école maternelle, primaire et collège, c'est plus facile pour une famille d'être accompagnée que pour des jeunes adultes. Donc notre principe, c'est qu'on loue, nous, l'association, un appartement à DAH, à l'office HLM de la Drôme, et que voilà, dans lequel on accueille une famille et on aide la famille à tous les niveaux, c'est-à-dire au niveau juridique, c'est un accueil inconditionnel, donc voilà, il y a des familles qui ont rien quand elles arrivent et donc on les aide pour le logement, mais aussi dans l'accompagnement juridique, aussi dans l'accompagnement pour la santé, dans l'accompagnement pour la scolarité, enfin voilà, dans tous les domaines de la vie, puisque les gens qui arrivent sont vraiment très très perdus. Tu veux continuer, Pierre?
0: Oui, ouais, peut-être l'origine, de quel pays viennent les familles que vous accueillez?
4: En fait, on accueille les gens qui arrivent par ici. Du coup, ça a commencé avec une famille d'Albanie. On a eu notre famille du Kosovo. Après, une autre famille d'Albanie. C'est tombé comme ça. Après, une famille d'Arménie. Et en ce moment, c'est une famille d'Angola. Et on accompagne par ailleurs d'autres personnes qui sont déjà dans le Royan et qui ont des problèmes au niveau juridique. Donc là, on ne prend pas en charge le logement, etc. Mais on accompagne une famille comme ça du Sénégal, quelqu'un franco-marocain, etc. Et puis aussi par le passé, quand il y a eu un CAO à Saint-Hilaire-du-Rosier, ça vous dit quelque chose, le centre d'accueil et d'orientation qu'il y a eu à Saint-Hilaire il y a quelques années, qui a accueilli en grande majorité des jeunes soudanais. Et ben, on a un peu pris le relais quand le CAO a fermé, quand il y avait eu des parrainages, donc il y a eu pas mal de gens de l'association qui avaient parrainé des jeunes soudanais. Et puis il y en a qui n'ont pas eu tout de suite ou qui ont mis beaucoup de temps à avoir leur statut de réfugié. Et donc, R les a accueillis à ce moment-là, mais plutôt chez l'habitant. Et à nouveau, aujourd'hui, depuis quelques mois, R s'est lancé dans l'accueil de jeunes mineurs isolés. Et alors là, c'est différent, c'est-à-dire qu'on c'est pas un appartement qu'on a, mais c'est vraiment chez l'habitant. Et il y a 6 familles du Royan qui accueillent chez elles à tour de rôle. Alors il y a eu un premier jeune mineur et puis il a été reconnu isolé, donc maintenant il est pris en charge par l'ASE, et là il y a un deuxième mineur qu'on accueille.
5: Alors, il y a aussi un élément important dans l'association, c'est les commissions. On fonctionne par commission, donc il y a des commissions famille, une commission juridique, et puis il y a aussi une commission sensibilisation qui est importante, parce que l'idée c'est aussi de parler de tous ces sujets qui sont un peu manipulés ou un peu ignorés, parce que c'est quand même des sujets compliqués. Et le fait de travailler avec les collégiens, ou avec les écoles, ou avec les médiathèques, c'est important. Le fait de travailler avec Radio Royan, bien sûr. Le fait de travailler avec le centre social, qui gère un cours de français, avec les Restos du Cœur, avec la Croix-Rouge. Avoir des liens avec les mairies, le député, le président de la Comcom, c'est vraiment un tissage de liens permanents sur le territoire qui nous ont beaucoup été utiles quand on a des cas concrets à présenter et des familles à faire. Et en particulier, les familles ukrainiennes, donc parce que, on n'en a pas parlé, mais il y a eu beaucoup, 3 familles ukrainiennes qui sont arrivées, qu'on accompagne au niveau administratif, qui sont logées par les mairies. Et puis, j'allais dire quelque chose d'autre, mais j'ai oublié.
6: ça te reviendra peut-être. Merci pour R et cette question de l'ancrage dans le tissu partenarial, cette question aussi de la sensibilisation. J'imagine que chacune de vos structures ont des choses à dire là-dessus, donc on va y revenir parce que c'est important, cette question de la sensibilisation et de faire comme cet après-midi, en fait, faire connaître ces réalités et les faire entendre au plus grand nombre. Et d'ailleurs, cette table ronde sera sur le site de radioroyan.fr, sur les plateformes aussi de podcast, et donc on pourra diffuser aussi pour tous les gens qui ont préféré aller au carnaval cet après-midi. Chloé, toi, tu viens de Dieu le Fit et de l'association Passerelle.
7: Oui, tout à fait. Je représente l'association Passerelle. On est une asso qui est née en 2019 dans le but d'accueillir des personnes exilées. Et quelques années plus tard, on est en train d'aboutir, dans le sens où on ouvre, dans quelques temps, on va ouvrir une maison d'accueil pour personnes exilées en accueil inconditionnel. Et cette maison, elle s'appelle la Maison Lucette, du nom de la dame qui y a vécu, la dernière dame qui y a vécu. Pour pouvoir en arriver là, il y a eu un long chemin. Et une des choses très importantes qui a été faite pour pouvoir aboutir, c'est qu'on a créé une coopérative immobilière qui s'appelle la Coop Lucette. Et c'est cette coopérative qui nous a permis d'acheter la maison l'été dernier. Et là, maintenant, on vient cette semaine d'entamer les travaux. La première entreprise est arrivée lundi sur une partie de la toiture. Et donc, cette coopérative immobilière, c'était l'idée déjà de pouvoir acheter un bien à Dieu le Fit, donc vous imaginez les prix, sachant que c'est pas une petite maison, c'est une très grande maison et qu'en plus on va l'agrandir. La coopérative immobilière, c'était vraiment l'objet qu'on a trouvé pour emmener avec nous énormément de gens qui ont pris des parts sociales à la coopérative. Donc c'était vraiment transformer un projet social, un projet associatif en un projet coopératif. La part sociale coûte 100 euros, on peut en prendre une ou tout plein. Ça n'est pas du don, c'est vraiment on met son argent temporairement dans une coopérative pour permettre de réaliser un projet. Certaines personnes vont vouloir récupérer leur argent, d'autres non. Quoi qu'il en soit, si ces personnes veulent récupérer leur argent, la coopérative a 5 ans pour leur rendre. Donc c'est là qu'on comprend qu'on est vraiment dans un projet patient et solidaire. Aujourd'hui, il y a 580 personnes qui ont pris des parts à la COP plus 7. On a levé 480 000 euros. Il en reste encore 200 à lever, 220 000. Et on entame la dernière partie de la campagne. On souhaite avoir atteint les 700 000 avant la fin de l'année. Voilà, donc Passerelle, évidemment, ce projet est notre projet phare. Il nous demande beaucoup d'énergie et il nous porte aussi beaucoup, parce qu'avoir tous ces gens qui sont derrière nous en tant que sociétaires, c'est une énorme énergie. Après, on continue aussi les autres actions de l'association, c'est-à-dire héberger une famille, donner des cours de français langue seconde, donner des infos comme les autres assos juridiques, administratives aux gens qui en ont besoin sur le territoire. Mais on fait aussi tout un boulot d'information sur les questions migratoires avec le festival qu'on porte qui s'appelle Les Murs ne servent à rien et dont on fêtera les 10 ans en septembre dans l'idée d'amener des contenus patients, calmes, au long cours, sourcés, documentés sur les questions migratoires, pour contrer la boue qui nous est servie chaque jour.
6: Et on peut les applaudir, on peut les applaudir. Et ben, je crois que ce premier tour d'horizon nous donne déjà plein de matière pour. Enfin, en tout cas, moi, ça m'éveille plein de questions aussi sur justement. Enfin, je rebondis sur ce que tu viens de dire, Chloé, sur la question de la sensibilisation et sur effectivement le nécessaire besoin encore d'informer, de lutter contre les préjugés, de tout le temps, puisque en face il y a un rouleau compresseur informationnel et médiatique. On peut dire nauséabond. Du coup, il y a du travail à faire là-dessus et chacune de vos associations travaille à sa manière à cet endroit. On voit que vous n'avez pas choisi les mêmes angles d'attaque, enfin autant que ce soit la question d'un festival ou de l'accueil, d'avoir une maison ou le soutien juridique, mais qu'il y a un dénominateur dans tout ça qui est la question de l'accueil. Il y a trois autres associations que j'aimerais nommer qui sont pas là autour de la table, mais qu'on a en tête et qui ont été invitées, mais qui sont pas là. Il y a A4. Qui est l'association d'accueil en agriculture et artisanat, qui est une association qui est nationale. Il y a une grosse antenne à Grenoble. A4 Grenoble est très actif et on entendra un extrait à un moment de leur d'une autre table ronde où ils étaient invités l'année dernière dans les rencontres décoloniales rurales à Oust, où ils ont pu présenter des choses. Donc à un moment on écoutera ça. Il y a aussi Voix Libre, qui a un projet assez proche de Passerelle, qui ont récupéré une maison qui s'appelle la maison d'Elisa, et non pas de Lucette cette fois. La maison d'Elisa, c'est intéressant parce que c'est aussi plus ancien dans le temps, et donc la maison tourne avec plusieurs...
7: C'est intéressant parce qu'ils ont aussi dû finir par l'acheter.
6: C'est ça.
7: Ils sont aussi passés dans ce processus de levée de fonds, et maintenant ils sont propriétaires de la maison Elisa. C'est vraiment un projet, effectivement, c'est un peu notre projet frère ou sœur, avec l'accueil de un peu le même type de public, et on les connaît très bien, et c'est à Vercheny.
6: C'est à Vercheny, près de Saillant. C'est l'association Voix Libre. Voix Libre Drôme, qui est à l'origine de ça. Et effectivement, pareil, on écoutera un petit extrait à un moment de leur travail, parce que bon, c'est important de les faire exister. Ils ont été invités, mais ils sont pas là. Et la dernière association, c'était le Sablier, ou plutôt la Clé des Sables, la ferme collective, qui n'est pas là aussi aujourd'hui, à Saint-Lathier. Donc de l'autre côté de l'Isère, avec une réalité de territoire aussi proche d'ici, mais avec d'autres enjeux. Et eux, ils ont embauché quelqu'un. Il me semble que c'est via A4 qu'ils ont travaillé ça. Mais peut-être d'autres personnes dans le public ont plus d'informations que moi, et peut-être vous en donnerez après. Voilà pour ces associations qui ont été invitées, mais ne sont pas là. Et peut-être pour rentrer dans le vif du sujet, on aurait besoin d'avoir un socle commun au niveau juridique. Et je me tourne vers toi, Élise, parce que toi, t'es avocate et en plus, tu œuvres à la STIR. J'imagine que
0: pour les personnes qui arrivent, mais comme nous tous et nous toutes, les questions juridiques et administratives sont un espèce de millefeuille et de méandre dans lesquels on peut se perdre et devenir un peu fou. Est-ce que tu nous donnerais quelques repères, et notamment sur cette question du travail, comment on peut faire travailler des personnes étrangères, qu'est-ce qu'on a besoin de savoir, voilà, est-ce que tu auras envie de nous dire sur cette question?
1: Alors, je peux faire en effet un gros panorama parce qu'en effet, la complexité, pour moi, c'est vraiment ce qui caractérise le droit du travail pour les personnes étrangères. En fait, il y a des personnes qui peuvent être placées exactement dans les mêmes schémas de vie, dans les mêmes situations familiales et qui, pour autant, vont rencontrer des problématiques extrêmement différentes vis-à-vis de l'emploi sur le plan juridique. Il y a des personnes qui disposent de titres de séjour et qui peuvent travailler directement. Il y a des personnes pour lesquelles le travail est la condition même de détention de leur titre de séjour, qui vont devoir demander à leur employeur de détenir une autorisation pour pouvoir les recruter, qui vont devoir présenter un contrat de travail à chaque renouvellement de titre de séjour. Il y a des personnes qu'on accueille qui n'ont pas de papier, pas de titre de séjour, et pour qui le seul moyen d'être régularisé va pour autant être d'avoir des fiches de paye, quand bien même l'employeur n'est pas autorisé à les recruter si jamais il connaît leur situation d'irrégularité sur le territoire français. Voilà, on a tout un tas en fait de situations différentes en la matière, et je trouve que c'est très très très complexe de résumer en quelques mots ces situations-là. On a voilà des personnes qui appréhendent des cartes de résident et qui pour le coup ont moins de difficultés pour l'accès strictement juridique, hein, parce qu'après c'est évidemment des personnes qui sont aussi confrontées à des discriminations, à du racisme, pour lesquelles il y a aussi d'autres problématiques qui sont pas que administratives qui vont s'ajouter. Et puis en parallèle, il y a des difficultés au-delà même du droit, pour moi, dans le respect du droit par la préfecture même. Et c'est ce qu'on voit par exemple beaucoup en Isère, avec des titres qui sont parfois jamais renouvelés, donc des ruptures de droit aussi, des titres qui arrivent à expiration. Des difficultés dans le renouvellement des récépissés, donc qui vont faire que les salariés vont pas pouvoir poursuivre les contrats de travail. Et donc ça, c'est pour moi un troisième problème, quoi, au-delà de la complexité juridique, au-delà des phénomènes systémiques de racisme. Il y a aussi ce souci-là en matière de droit des étrangers, qui est que, à mon sens, dans certaines préfectures, le droit des étrangers n'est même pas appliqué en fait, et l'administration commet des inégalités vraiment manifestes. Donc c'est voilà assez compliqué.
0: Est-ce que ça vous donne envie de réagir, et puis aussi peut-être des exemples, parce que là en t'écoutant Élise, moi j'ai eu des exemples qui sont plutôt liés à la préfecture de Valence et de la Drôme. Là toi tu parlais plus de l'Isère, effectivement de rupture de droit, de renouvellement qui se font pas, enfin des choses assez qu'on comprend même pas quand on va nous chercher les réponses. Alors il y avait Pierre et puis après Hélène. Pierre pour R.
5: Un élément qui est important et qui n'a pas été cité, peut-être c'est le fait que tout passe maintenant par le numérique. C'est-à-dire qu'il faut passer par la plateforme qu'on appelle NEF, et cette plateforme, on sait qu'elle dysfonctionne. Donc vous êtes obligé de rentrer par la plateforme, mais cette plateforme ne fonctionne pas. Donc, c'est-à-dire que vous n'aurez jamais un rendez-vous à la préfecture, parce que tout passe par le numérique, mais il vous manque un papier, mais vous n'êtes pas au courant. La NEF a pas enregistré votre extrait de naissance, elle vous le redemande. Enfin, on a des espèces de systèmes comme ça qui sont tellement bien huilés qu'on se demande comment

0: Eh ben, oui. On tourne en rond. On a mis en procès à la préfecture, on a gagné le procès, mais ça nous a pris beaucoup de temps et beaucoup d'énergie. Et au final, la décision du tribunal n'a pas été appliquée par la préfecture.
1: Quand donc, tu dis on, c'est R. R a mis en...
0: Oui, c'est R à l'époque.
1: R a mis en procès la préfecture de Valence.
0: Oui, parce qu'il ne donnait pas la carte qu'il était obligé de donner.
1: Ouais. Et aussi, alors il y a des choses pour compléter, c'est aussi des timbres fiscaux qui coûtent 225 € à chaque fois. Qu'une fois qu'ils ont... Enfin, moi, j'ai accompagné une famille, donc je vois le dossier se perd, il faut repayer 225 €. Et 225 €, on sait ce que ça représente, déjà dans l'absolu, mais aussi pour des personnes qui n'ont aucun moyen de subsistance. Donc, il y a aussi ça que je voulais souligner. Et effectivement, comment ne pas perdre espoir et la question de l'impact de tout ça sur la santé et notamment la santé mentale des personnes qui arrivent dans ce dédale de mauvaise foi et de complexité. Hélène, vous vouliez rebondir ou Dorine, ouais, pour Terreau Locaux.
2: On va pouvoir donner un exemple assez précis, effectivement, et où Terreau Locaux et Toi et Noix sont en collaboration. Nous avons effectivement une salariée qui avait une autorisation de travail qui n'a pas été renouvelé, et donc on a dû suspendre son contrat de travail. Donc il y a eu une grosse bataille menée conjointement avec Toi et Noix, l'avocate et également notre accompagnatrice sociale pour redemander cette autorisation de travail en attendant la réponse du titre de séjour. Donc voilà, en attendant, cette personne se retrouve en incapacité de payer son logement, par exemple. Et donc, c'est là que Toi et Noix intervient également en prenant en charge. Mais ça veut dire qu'on démarche aussi, par exemple, la MSA, parce que Terreau Locaux dépend de la MSA. Donc la MSA accepte de prendre, par exemple, un mois de loyer. Voilà, c'est dès qu'il y a une suspension comme ça, c'est vraiment tout un réseau qui s'active. Et c'est un vrai travail de fourmi. Je sais pas si Hélène, si tu veux compléter.
3: Et c'était au mois de février. La seule date qu'elle avait, c'était en août pour le renouvellement. Alors qu'il y avait eu des renouvellements automatiques depuis un an, 18 mois quasiment. Elle avait eu 3 renouvellements avant. Donc le rendez-vous était en août. Alors c'est vrai que à ce moment-là, on essaye de... les élus, tout bêtement, on leur dit « il faut râler ». Bon. Ils font pas des miracles, mais c'est important que nos élus sachent nos différends. Et il y a quand même un collectif qui s'appelle Bouche la Préf dans l'Isère qui tient le siège devant la préfecture de temps en temps, qui essaye de, avec l'appui de la PARDAP et de l'ADA. C'est vrai que c'est une guerre, comme vous le dites. C'est une guerre alors que le droit, quelque part, n'est pas respecté.
4: C'est l'État qui ne respecte pas ses propres règles. On est vraiment face à ça.
3: Oui, c'est exactement ça.
1: Chloé, tu voulais rebondir ?
5: Oui, peut-être une petite précision, parce que c'est pas toujours le... On a souvent l'impression, quand on parle d'associations d'accueil de personnes exilées, qu'on accueille que des primo-arrivants, des personnes qui viennent d'arriver. C'est pas du tout le cas. Il y a plein de gens, ils ont tout un parcours en Europe, dans différents pays, des papiers italiens, mais il y en a plein d'histoires très très différentes les unes des autres. Et cette histoire des dysfonctionnements des préfectures, elles ont aussi un impact sur des gens qui sont en France depuis des années. Nous, on travaille avec un monsieur qui travaille à la CIMAD de Marseille, qui me disait encore la semaine dernière, Chloé, j'ai vu en permanence là un monsieur, ça fait 3 fois qu'il a un titre de 10 ans. Là, il a pas pu obtenir son rendez-vous à la nef, il est en train de perdre son boulot et son appart. C'est-à-dire que je sais pas si vous imaginez ce qu'on fait à des gens pour un putain de dysfonctionnement d'un site qui marche pas, quoi. On remet en cause toute une vie d'une personne. C'est complètement hallucinant, quoi.
1: C'est un peu délirant, un peu fou. Et il y a aussi, donc moi j'attrape un peu les leviers au fur et à mesure de ce que vous dites. Qu'est-ce qu'on a comme levier? J'entends Bouge ta préf en Isère. J'entends solliciter les élus et voire même mettre la préf en procès. Est-ce qu'il y en a d'autres dans cette folie?
5: Le défenseur des droits, mais bon, ça fait partie du panel. Après, on est quand même face aussi, je pense. Les préfectures, elles font partie d'un contexte, d'une certaine façon, d'un contexte politique, d'un contexte national. Elles se sentent, j'imagine, aussi soutenues par une population qui est de plus en plus critique face à l'arrivée des personnes exilées. Donc, non, les leviers, ils sont quand même pas... Enfin, notre amie avocate pourra répondre, mais ils sont quand même pas foufous, quoi.
1: Élise, toi, dans ton quotidien à la STIR et dans ce que tu arrives à faire, comment tu t'y prends, en fait, concrètement, qu'est-ce que tu vas actionner comme levier?

0: pour t'en sortir dans ce tableau un peu noir qu'on est en train de décrire?
1: Pas mieux que les autres. Non, pareil, on a encore un petit rempart du droit, mais là, c'est vrai qu'on est arrivé à un stade de désespoir à certains moments où on gagnait des recours, mais je pense que vous en avez tous fait d'expérience, qu'on n'arrivait pas à exécuter. Et quand bien même on ressaisissait la juridiction en disant « mettez-nous des astreintes, parce que là, la préfecture n'exécute pas votre décision de justice », et ça a pu être des situations que j'ai vues plein de fois là au cours de ces derniers mois. Donc vraiment, la situation est gravissime. Mais en effet, le contexte politique est tel que c'est sûr que les préfectures de l'Isère, les ordres sont donnés par le ministère de l'Intérieur, quoi. Donc faut pas non plus se faire d'idées. Tout ça est tout à fait normal.
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0: Pierre, tu voulais compléter ?
5: On a un exemple très concret qui est arrivé cette semaine d'une entreprise qui avait embauché un gars, un Algérien, qui l'avait formé à des techniques très pointues au niveau informatique. Et le récépissé étant arrivé à expiration, ils ont attendu, puis il est arrivé à expiration, il ne pouvait plus garder la personne. Et la préfecture a été condamnée par le tribunal administratif à lui donner son récépissé. Et il manquait toujours un papier. Et donc, le DRH de l'entreprise s'est déplacé en préfecture, dans la Drôme, avec le salarié, pour exiger, en tant qu'employeur, d'avoir le papier, et en sortant le tribunal administratif. Donc, on voit aussi que mettre les entreprises dans la boucle, ça peut être intéressant. Et quand elles interviennent, ça fait un peu tâche qu'au niveau du discours préfectoral, parce que là, on a un salarié, une entreprise... un salarié compétent, une entreprise de pointe, et un besoin, il n'y a rien, il n'y a aucun élément possible pour dire non à cette personne, sauf à considérer que les Algériens n'ont rien à faire en France.
0: Et du coup, à Terreaux Locaux, comment vous contournez ça et comment vous arrivez à... Je te vois faire les gros yeux. Parce que vous embauchez des gens. Donc, comment ça se passe concrètement quand des personnes arrivent? Et donc, c'est pas forcément des primo-arrivants, hein, c'était important de le rappeler, Chloé. Donc, des gens qui sont peut-être là depuis plus longtemps pour accéder à des... La plupart du temps, c'est des CDD. Comment ça se passe pour vous concrètement?
6: Alors, Terreaux Locaux, du coup, on accueille que des personnes qui ont que des personnes qui ont l'autorisation de travail dans tous les cas.
0: Donc, qui ont déjà passé plusieurs étapes dans ce dédale.
6: Par contre, l'enjeu, ça va être justement le renouvellement de ces et la continuité de ces autorisations de travail et le renouvellement des titres de séjour. Et là, souvent, on a des cassures dans le parcours. La force aussi de Terreaux Locaux, c'est qu'on fait partie de plusieurs réseaux. Notamment donc le réseau Jardin de Cocagne, mais pour tout ce qui est lutte un petit peu, c'est le réseau Emmaüs, qui par exemple cette semaine s'est réuni à Paris pour justement Emmaüs en lutte, et donc voir collectivement sur tout le territoire comment on pouvait avoir une portée commune, en tout cas, et des actions communes. Qu'est-ce qu'on pouvait mettre comme action commune pour avoir une portée un petit peu plus importante que chacun sur son propre territoire. Donc je ne dis pas que ça va changer les choses, mais en tout cas on va sur la piste militante, quoi.
0: Oui, donc c'est vraiment la force du tissu associatif et de bien se connaître et de travailler ensemble qui va soutenir et aider, mais ça demande beaucoup d'énergie aussi des structures, ouais. Et des bénévoles.
6: Oui, tout à fait. Si je peux juste rajouter, c'est l'importance aussi du soutien des élus locaux. Terreaux Locaux a vraiment pu compter sur le conseil municipal, et du fait de la participation à d'autres réseaux, il y a eu plusieurs représentants à Paris, hein, de l'État, qui sont venus découvrir Terreaux Locaux, et ça a fait un petit peu bouger les choses. Il y a aussi Terreaux Locaux qui participe un événement européen, enfin voilà, la voix a été entendue, etc. Donc c'est vraiment l'objectif, c'est vraiment de multiplier les petites actions comme ça de plaidoyer finalement.
0: Et est-ce que ça vous arrive de faire des promesses d'embauche? Parce que c'est quand même une des pièces dans les dossiers qui peut compter au niveau de la préfecture. Est-ce que vous faites à Terreaux Locaux des promesses d'embauche?
6: Non, ça, on n'a jamais eu le cas.
0: Et alors, comment vous vous en sortez quand il y a cette fameuse pièce de promesse d'embauche d'une structure avec qui vous travaillez sur vos territoires différents, je ne sais pas, du côté de Dieulfi ou ici dans le Royan ou sur Romans, avec qui vous pouvez travailler pour avoir ces fameuses promesses d'embauche? Peut-être on peut rappeler aussi ce que c'est.
7: Ça, là aussi, hein, il faut bien comprendre que c'est vraiment l'aléatoire qui décide. Hein, donc, nous, on a eu la chance de pouvoir faire je veux pas dire nous, parce que c'est vraiment la personne exilée qui avait un plan stratégique très clair et on l'a accompagné là-dedans. Il avait effectivement trouvé un employeur qui cherchait une personne et qui a dû, d'une part, prouver qu'elle n'avait pas trouvé une personne française pour ce poste, puisque ça, c'est la loi. Préférence nationale et tout s'est bien enchaîné et effectivement ce monsieur a pu obtenir un titre du fait d'avoir eu un patron qui lui faisait une promesse d'embauche, sachant que là on n'est pas dans le cas où on doit prouver qu'on travaille déjà, on est dans le cas où on attend sur son canapé d'avoir la réponse de la préfecture parce qu'on n'a pas le droit de travailler tant qu'on n'a pas eu le titre qui donne droit au travail. Pour ce monsieur tout s'est bien enchaîné.
0: Est-ce que tu peux revenir là-dessus sur cette question, parce que j'ai eu des réactions sur cette question de préférence nationale, peut-être. C'est pas clair pour tout le monde.
7: Un employeur qui, par exemple, cherche, je sais pas, en plus, il y a la question des métiers en tension après qui s'ajoute, mais je vais pas aller sur ça. Mais un monsieur qui cherche un pâtissier et qui rencontre un jeune malien qui est sans papier en France et qui se trouve avoir des compétences en pâtisserie, s'il veut l'embaucher, il doit prouver qu'il a depuis 3 mois une annonce de pâtissier sur France Travail et que personne ne s'est présenté. Il n'a pas pu recruter une personne française cherchant du travail en France pour pouvoir faire une demande d'autorisation de travail pour un monsieur de nature étrangère.
0: Ça, c'est une loi qui date de quand ?
7: Je sais pas.
0: Est-ce que toi, tu sais, Élise ?
7: Ça date de pas mal de temps.
1: Mon expérience, ça a toujours existé. Donc, je sais pas, j'ai commencé en 2016.
0: Ok. Mais
1: non, je ne pourrais pas dire.
5: C'est vrai que quand on embauche quelqu'un d'étranger, il faut payer. Et ça coûte cher. Donc, certains employeurs disent, moi, je veux bien le prendre parce que je trouve personne d'autre. Bon, OK. Mais il faut payer, et payer cher. Et un droit qui est utilisé très beaucoup en agriculture pour faire venir les travailleurs espagnols, par exemple, à l'époque, pour ramasser les fraises, voilà, ça rentre dans un détachement. Donc, les gens, ils viennent, mais ils sont censés repartir. Et là, ils ont adapté le système pour les réfugiés... les exilés qui n'ont pas vocation à repartir, en principe. Mais justement, c'est boiteux, quoi. Ça ne fonctionne pas très bien.
0: Ouais, Elise.
1: Je peux peut-être apporter une toute petite nuance. Cette histoire d'autorisation de travail et de devoir prouver qu'on n'a pas pu recruter une personne française, ça s'applique seulement aux personnes qui détiennent des titres liés au travail. Pour toutes les personnes qui ont des titres vie privée familiale, qui sont parents d'enfants français, conjoints de ressortissants heureux, etc., ça ne s'applique pas.
0: Et à toi, Enoa, est-ce que Hélène, vous pouvez nous donner quelques détails aussi de comment ça se passe
8: Alors,
0: pour vous, l'embauche ?
8: C'est vrai que tu l'évoquais tout à l'heure, on suit actuellement une famille qui a une OQTF, que notre cher Darmana il a rajouté 1 ou 2 ans de plus pour représenter une demande d'asile, il y a 2 ou 3 ans. Donc là, tu le disais tout à l'heure, c'est extrêmement compliqué parce que dans la demande d'asile, il doit fournir la preuve qu'il a travaillé, mais il n'a pas le droit de travailler. Donc, c'est complètement c'est effarant. Alors, on a trouvé un biais. Alors ça, c'est un peu sur les conseils de l'APARDAP et de l'ADA à Grenoble, qui suivent au niveau administratif. On a quand même trouvé une petite solution pour ces personnes, et ça fonctionne, c'est de les embaucher avec des CESU. Un employeur privé risque, je crois que c'est 20 000 euros d'amende s'il embauche quelqu'un en EQTF. Par contre, quand on est un particulier, alors il y a à Lozier, par exemple, des personnes qui ont besoin de faire tailler des haies, qui ont besoin de, etc., etc., faire un peu de ménage, faire un peu... On est arrivé, et ça me paraît quand même... il n'y aura pas de poursuite là-dessus. Je viens de les aider à faire leur déclaration d'impôt, parce qu'ils reçoivent leur déclaration d'impôt. Les CESU sont bien, j'ai bien vérifié, c'est les bonnes sommes. Donc, si l'administration française leur envoie une déclaration d'impôt avec des CESU, on espère quand même que les particuliers qui ont, j'allais dire, la bonté, c'est pas ça, mais qui ont conscience qu'il vaut mieux les embaucher eux, parce qu'ils ont vraiment besoin de manger, tout bêtement... on pousse pas mal à c'est du bidouillage, hein, mais ça aide.
7: Faut peut-être juste quand même préciser que c'est une tolérance, hein. C'est pas légal. Mais effectivement, il y a une tolérance depuis des années sur ça. Mais quand on en discute avec un avocat, il nous dit quand même, normalement, la personne privée est censée s'assurer que la personne qu'elle embauche en CESU a bien un titre de travail. Bon, voilà. Mais clairement, les gens du CESU le savent très bien que plein de personnes font ça parce que c'est aussi une paix sociale, hein. C'est la personne, il faut bien qu'elle fasse leur course, comme tu le dis.
0: Du coup, c'est de la bidouille. Le mot a été lâché. C'est de la bidouille. C'est des endroits des zones un peu grises de tolérance sur quelque chose qui pallie au dysfonctionnement plus général du droit et du respect du droit. Mais tout le monde est au courant et ça se passe.
5: Il y a aussi le travail au noir. On n'en parle pas, mais je pense que la restauration, le bâtiment travaux publics, par exemple, entre autres, serait bien en peine si. On faisait vraiment une action contre le travail au noir. Ça fonctionne. Quand vous allez dans un restaurant à Grenoble, vous regardez un petit coup d'œil dans la cuisine, celui qui fait la vaisselle, je suis pas sûr qu'il ait les papiers. Et heureusement que ce système existe, entre guillemets, pour donner une espèce de bouée de sauvetage à des gens qui n'ont pas d'autre solution. Mais en même temps, c'est la porte ouverte à tous les abus qu'on connaît, hein, refus des droits, refus de payer les heures supplémentaires et autres, quoi. C'est un espèce de système qui permet un salariat sous-doté en droit, quoi.
0: Oui, et on sait, c'est ça, pas de respect des droits, des arrêts de travail, du chômage, toutes les cotisations.
5: Pas de fiche de paye.
0: Pas de fiche de paye, et du coup, pour le logement.
9: On en parle en ce moment.
0: Marie, tu veux compléter
9: Non, parce qu'on parlait en aparté des livreurs à vélo, et en ce moment, il y a bien tout un...
0: Sur Deliveroo, voilà, Uber...
9: Sur Deliveroo et Uber, quoi. Ouais. Mm.
0: Donc, le tableau est assez noir, mais il y a des leviers. Oui, vas-y, Marie.
9: Juste pour continuer, parce que tout à l'heure, on a parlé des promesses d'embauche. Et je pense que, un peu, enfin, en tout cas, les associations qui sont en milieu rural, et on est tous dans des environnements où on a beaucoup de relations, et en fait, ça se passe aussi vraiment beaucoup comme ça. Et on peut avoir une promesse d'embauche, parce qu'on connaît un tel, et parce que... Et voilà, et je pense que, alors, en ville, il y a d'autres manières de faire, sûrement, mais nous, les réseaux et l'implantation, c'est vraiment très, très important.
0: J'ai envie de donner la parole aussi aux personnes concernées, parce que là, il y a que des structures qui accueillent et accompagnent. A4, eux, ils ont un positionnement qui est différent. Donc, A4, c'est l'association d'accueil en agriculture et en artisanat. On va les laisser se présenter. C'est donc un extrait qui vient d'une captation d'une table ronde qui a eu lieu donc aux rencontres décoloniales rurales à Oust-sur-Sille l'année dernière, à peu près à la même époque. C'est les gens de A4 Grenoble qui se présentent. Et je veux aussi rappeler qu'il y a un film qui présente A4 qui s'appelle D'égal à égal et qui est disponible sur Vimeo si ça vous intéresse. Et voilà, on écoute cet extrait et on pourra rebondir dessus. Et puis on ouvrira aussi sur la question des maisons, puisque il y a la maison de Lucette et la maison d'Elisa, et sur la question du logement qui est une question centrale aussi au milieu de tout ça.
10: Et vers 2021, 2022, l'association a été créée. Maintenant, A4, association d'accueil en agriculture et en artisanat. Et en quelque sorte, pour la présentation de l'association, c'est ce que je peux dire. Et il y a des amis qui sont là, qui peuvent dire aussi un peu quoi. Merci.
11: Précisément, l'association A4 s'est créée à Paris, Saint-Denis. On a plusieurs antennes de A4. Et il y a un à Grenoble, il y a un à Lannion, il y a un à Centrafrique, bientôt il y a un qui va créer à Lyon,
12: Bretagne.
11: Il y a un à Rennes, voilà. Donc, à la base de l'association, vraiment, c'était la personne concernée à prendre les choses à la main, que pas tout le temps sur les autres, et pas les autres qui disent tout le temps, faut faire ça. Et voilà, à la base de l'association, c'était ça. Et puis lutter, trouver des choses à soi-même et aller vers là où on peut trouver des choses à faire à nous-mêmes.
13: Et A4 a été créé par des personnes exilées, des personnes racisées,
12: Et au début, le slogan, c'était et nous traversons la mer pour retrouver la terre. Et c'est des personnes qui ont traversé la mer pour retrouver la terre de l'autre côté. Au début, ça n'a pas été facile. Ils étaient en Île-de-France, une grande agglomération, parce que souvent la majeure partie des exilés qui viennent, et beaucoup veulent rester dans les grandes villes. Et donc, ils ont eu des problèmes pour la régularisation. Et du coup, il y a eu des idées. Certains ont travaillé avec SOS Méditerranée, avec beaucoup d'associations. Ils ont vu que ce n'était pas facile d'avoir les papiers. Et pour le travail, il fallait travailler dignement. Donc, ils se sont dit, peut-être il fallait passer par la terre parce que c'est des gens. Et au pays, ils travaillent dans la terre. C'est des gens qui connaissent la terre. Même si ici, la façon de faire l'agriculture, c'est différent, c'est développé, voilà. Donc, d'où l'idée est venue de créer l'A4. A4, Association d'accueil en agriculture et artisanat. Et l'objectif de l'association en question, et c'est de mettre en lien le milieu rural et le milieu urbain et en même temps aider les gens et qui ont des papiers, que ce soit des gens qui ont le papier ou pas de papier, à poursuivre les démarches dans ces deux milieux. Et donc, A4 a des antennes, comme mes amis l'ont dit. Nous avons des groupes locaux. Il y a un groupe local en Île-de-France. Il y a un groupe local en Agnon. Il y a à Lannion. Il y a un groupe local à Grenoble. On va bientôt créer un groupe local aussi à Lyon.
10: A4, on a un slogan d'égal à égal. Voilà, tout le monde est la bienvenue en A4. Personne blanche, en tout cas, toutes les personnes, en tant qu'humain, tout le monde est la bienvenue. On a pas mal de liens, de fermes, et pour trouver des formations, des stages et voir même le travail. Et on est en train même, on est en train encore, parce que c'est des fois on rencontre des difficultés à ce niveau et on est en train de chercher encore d'autres relations, d'autres liens, et parce qu'on a des gens qui ont envie de s'installer en agriculture et voire même travailler, parce que avec des personnes qui sont déboutées de l'asile. Et ils n'auront pas d'autres moyens que par la régularisation, par le travail. Et on met des trucs en place pour créer ce réseau afin que ces personnes soient accueillies dans les conditions dignes et pour être dans les meilleures conditions, quoi. Et en fait, à la base, si nous accueillons des personnes, on essaie de les faire des petites formations d'accueil, c'est-à-dire comment s'intégrer en France, comment les choses se passent, et administrativement et le travail, comment trouver le travail. C'est-à-dire les personnes à la base, quand on les accueille, on leur demande d'abord leurs compétences, et on a des sous-groupes qui sont créés pour ça. On leur demande leurs compétences à la base et ce qu'ils aiment faire en France, et il y a ça aussi. En plus, quand une personne est partie pour travailler dans un lieu, et la personne est suivie pour qu'il soit dans les meilleures conditions, quoi, d'accueil. Voilà.
13: Et justement sur ça, parce qu'il y a quand même beaucoup ce truc qui revient de... Quand des personnes ont des compétences acquises au pays, à l'arrivée en France, parfois c'est des compétences qui sont totalement invisibilisées ou niées, comme si elles n'avaient pas existé avant l'arrivée en France. Comment vous faites, vous, dans l'association, pour réussir à valoriser et qu'elles soient respectées aussi, ces compétences?
10: Pour réussir à valoriser ces compétences, c'est-à-dire, il y en a, on passe par le stage d'abord, pour que la personne ait un aperçu sur les compétences en France. Et après, voilà, parce qu'on a pas mal des amis qui ont eu le travail, ils ont passé d'abord par le stage, et après ils ont été à la hauteur et ils ont été pris et après on a fait le contrat. Après on leur donne les fiches de paye. Après maintenant l'accumulation de ces fiches de paye il sera régularisé et c'est comme ça quoi.
12: Et pour ajouter quelque chose par rapport à ça, et du coup, et nous, quand nous accueillons des nouveaux membres, et on a un groupe d'accueil, et souvent les gens qui viennent, on demande leurs compétences, on demande ce qu'ils ont déjà fait au pays, et on a une liste sur laquelle on les inscrit. Et du coup, on a aussi des propositions de formation, et donc souvent, c'est des outils qui nous permettent de s'intégrer, de connaître la France et de mieux s'adapter et pour mieux entamer les procédures par rapport au travail. Et le travail qu'on fait de l'autre côté, souvent, c'est des travaux manuels. Mais quand on vient ici, voilà, c'est des travaux qui sont industriels et tout, avec beaucoup de techniques, avec beaucoup de machines.
0: Voilà pour cet extrait des membres de A4 Grenoble. Si vous voulez écouter cette table ronde qui est un peu longue mais très intéressante sur le site de Radio Saint-Ferréol sur les rencontres décoloniales rurales pour écouter la suite, je vous invite à aller voir sur ce site. Est-ce que vous avez des réactions et notamment sur la question du milieu rural qui est quand même notre réalité ici dans le Royan mais qui est un peu aussi la même chose du côté de Diolfi, de Vinay, enfin de Terroloco aussi, sur la question agricole. Est-ce qu'il y a des choses qui sont spécifiques dans nos milieux ruraux qui peuvent permettre peut-être des leviers qu'il n'y a pas en ville?
5: Oui. Je crois qu'il y a un élément qui est important dans ce qui s'est dit, c'est les compétences. Mmh. On pense que les gens n'ont pas de compétences, qu'ils viennent pour profiter du système, mais en fait, les gens qu'on a, nous, c'est que dans les familles qu'on a accueillies, il y avait des gens archi compétents, super compétents, mais qui avaient un mal fou à faire reconnaître leurs compétences, soit que le diplôme n'est pas accepté en France, soit parce que on prend pas le temps au niveau de France Travail de regarder si elles ont des compétences concrètes quoi.
0: Ouais.
5: Et ça c'est important parce que il faut aussi déconstruire toute cette image du migrant qui vient d'un arrière-pays agricole et où il crève de faim et qui arrive en France et qui est prêt à travailler dans n'importe quoi. Bon. Après, au niveau agricole, ici, on est dans un pays agricole, mais c'est quand même très spécialisé. Et il y a peu de demandes de main-d'œuvre. Contrairement peut-être à la vallée du Rhône, où il y a des besoins assez récurrents de main-d'œuvre pour recueillir les fruits, par exemple, mais où le système est organisé depuis très longtemps. Donc, il faut arriver plutôt à rentrer dans le système que à créer. Mais dans un pays comme ici, où à Vinay, les noix, mais il n'y a pas besoin tellement, sauf la semaine où on récolte les noix, mais maintenant, avec les machines à récolter les noix, on a de moins en moins besoin de personnes. Donc, c'est tous des petits boulots comme ça qui disparaissent, quoi.
0: Merci, Pierre. Chloé, je te voyais réagir.
14: Non, c'est juste que nous, à Diolfi, en fait, enfin, sur la ville de Diolfi, c'est marrant parce qu'on a toujours une image assez agricole parce qu'on est en milieu de campagne rurale. Il y a très, très peu d'exploitations agricoles sur Diolfi. Je crois il y en a 3 ou 2. C'est minuscule du point de vue agricole. Après, sur les territoires autour, bien sûr. Nous, avec les personnes qu'on a accompagnées vers le travail, c'est pas vers l'agricole qu'elles sont allées. Moi, je vois quand même, et j'aurais pas parlé comme ça il y a 5 ans ou il y a 6 ans, je vois quand même vraiment l'enjeu de la langue avant même la compétence. Et c'est, voilà. On se rend compte quand même que c'est quand même galère quand on parle pas la langue du pays où on vit, surtout pour trouver du travail. Et même quand on a une pratique du français, mais qui est un peu plus aléatoire que quelqu'un qui est francophone, pour un entretien d'embauche ou même pour une rencontre avec un patron, de suite les gens ils s'inquiètent, ils se disent ah mais est-ce qu'il va comprendre les consignes, et puis c'est aussi que quels sont les boulots aujourd'hui où il faut pas même savoir lire le mode d'emploi d'une machine, les conditions de sécurité dans une usine, enfin c'est quand même très très présent. Donc après c'est là où nous on essaye effectivement d'amener les cours, de faire progresser les gens aussi par la sociabilisation, hein, pas seulement par les cours. Et c'est aussi là où nous, en tant qu'asso, on est une interface, c'est-à-dire on met de l'huile dans les rouages aussi, dans la relation avec le patron, avec l'entreprise. Ça, c'est, ils peuvent nous appeler, il y a un souci, n'hésitez pas, appelez-nous et on se fait une réunion à trois. Enfin voilà, ça, je pense que c'est tout ce qu'on fait en fait. Cette espèce d'ancrage territorial et relationnel, il est absolument essentiel dans une mise en confiance sur embaucher une personne venue d'ailleurs, quoi.
5: Oui.
0: Attends, juste Pierre, il y a Dorine qui voulait prendre la parole, pardon.
6: Non, c'était vraiment pour abonder les propos. À Terre Locaux, les activités de maraîchage et de boulangerie sont vraiment un support, en fait. La plupart des salariés n'ont pas forcément d'appétence à la base ou de compétences dans le milieu agricole, ni biologique, etc. Mais par contre, ce sont des activités qui laissent le temps à l'apprentissage également. C'est un travail en équipe. Le fait de participer au marché également, enfin il y a beaucoup de contacts en fait humains. Les activités aussi de production, c'est enfin artisanal, c'est assez valorisant aussi parce que finalement on travaille toute la journée, à la fin de la journée on a notre pain qui est produit et qu'on vend, etc. Donc ça a un impact aussi sur la confiance en soi qui est pas négligeable également.
0: Hélène, tu voulais compléter?
8: Ouais. Je voulais juste rajouter quelque chose. Ceux qui verront le film après le comprendront. Les porteuses de projets, quand elles sont arrivées, elles voulaient absolument se poser en milieu rural, en se disant que toutes les offres d'insertion pour les réfugiés étaient majoritairement en ville, et que effectivement, on a quand même une majorité, j'allais dire, de personnes qui arrivent d'Afrique aussi. Ils avaient pu tester des petites compétences, même à un niveau familial, et que ça serait ça serait plus facile d'entrer dans un premier travail. C'était un choix de s'installer en milieu rural, vraiment.
0: Et j'avais envie qu'on aille aussi vers la question du logement, puisque donc par exemple la passerelle, pour vous c'est important, que enfin c'est pour ça que vous avez monté aussi cette maison. Est-ce que tu peux peut-être nous dire comment vous avez travaillé cette question-là, qui est à la fois les cours de français, la question du travail et la question surtout du logement?
14: C'est sûr que quand on regarde là, même quand on a une vision un peu lointaine de la question migratoire en France et en Europe, globalement, on pense un campement de personnes migrantes, quoi. Enfin, clairement, c'est quand même, notamment en France, notre énorme problème, c'est le non-accueil qui fait que des gens vivent dans des tentes et sur des trottoirs, du fait du manque de place dans les centres d'accueil, notamment pour demandeurs d'asile. Après, ce projet, il est né notamment de l'expérience de bénévolat au refuge de Briançon, qui est quand même un endroit à la frontière entre l'Italie et la France, où on accueille des personnes qui viennent de traverser les Alpes, qui arrivent d'Italie et avant ça qui arrivent de la Méditerranée, et on les voit et on fait un entretien avec elles dans le bureau d'accueil, et ils partent à Limoges, à Rennes, à Paris. Ils ont des destinations, ils ont des contacts, ils vont les rejoindre, et nous intérieurement on se dit ok, d'accord, dans 3 semaines il sera dans une ville parisienne, dans une ville française, très certainement non hébergée. Surtout quand ce sont des hommes seuls, malheureusement, maintenant, c'est même les familles qui sont pas hébergées, même les femmes enceintes jusqu'à 7 mois. Donc voilà. Et donc c'est quand même, même d'un point de vue hors question migratoire, avoir un toit sur la tête, c'est quand même un peu le début de tout. Les gens qui font de l'insertion le savent bien, le toit d'abord, pour pouvoir ensuite commencer à poser des démarches, peut-être trouver un travail, etc. Donc nous, effectivement, c'est un peu la porte d'entrée dans cet ensemble de choses de l'accompagnement social. Donc l'enjeu, ça a été dès le départ, l'idée était d'ouvrir une...

0: Bonjour à toutes, bonjour à tous. Vous êtes en direct sur Radio d'ici. Désolé pour la petite interruption de programme de la fin de l'émission, mais le concert est prêt et il n'attend pas. Nous sommes en direct de l'EHPAD Les Jardins de la Déôme à Bourg-Argental et c'est le groupe Saphir qui va jouer dans le cadre de la saison 2026 de Jazz au Village. Mais je vais laisser la parole à François Mel, donc bénévole de l'association, qui va nous présenter un petit peu tout ça.
1: Alors bonjour à toutes, bonjour à tous. D'abord merci d'être là. Donc aujourd'hui on va vous proposer un concert, j'espère que ça va vous faire plaisir. Nous ça nous a fait plaisir de les programmer. En fait d'abord vous voyez comme ils sont beaux, déjà c'est déjà pas mal. Et ensuite on a été sous le charme de leur concert. Donc j'espère que ce sera pareil pour vous et qu'on va passer une après-midi sous le charme. Alors on a une petite particularité, c'est qu'aujourd'hui le concert est retransmis en direct sur les ondes de Radio d'ici. Donc ce que je vais vous demander, c'est de saluer les auditrices et les auditeurs de Radio d'ici en applaudissant hyper fort. Alors on applaudit hyper fort. Ah ben vous êtes bon, hein, vous êtes vraiment bon. Hein. J'espère qu'après, vous gardez des applaudissements pour le groupe quand même. Alors voilà, je vous présente avec grand plaisir le groupe Saphir et bon après-midi.

0: Merci, bonsoir. Comment allez-vous?
1: Ça va bien.
0: Ça va? Vous aimez la musique?
1: Oui.
0: Très bien. Alors, on s'appelle Saphir. On navigue entre les genres, entre musique brésilienne. La chanson qu'on vient de vous interpréter s'appelle Un Gosto de Fruta et a été écrite par Nelson Angelo. Et elle, en fait, c'est un retour à la simplicité. Elle exprime un retour à la simplicité, aux choses simples. Donc voilà, j'espère qu'elle vous a plu. On fait un peu de jazz, un peu de soul, et on est très content d'être avec vous cet après-midi. L'objectif est de vous donner, que vous puissiez passer un bon moment et recevoir avant tout. Et la prochaine chanson, je suis sûre que vous la connaissez, car elle est en français.

0: Merci. Vous la connaissiez ou pas? Jardins d'hiver. Oui, quand même, vous avez reconnu l'air. Ok, très bien. Alors, cet après-midi, pour vous, on a Pierre Mendola à la contrebasse et à la flûte traversière. Vous pouvez faire du bruit pour lui. On a Camille Mouton au piano et moi-même, Laëlia, au chant.
1: Merci.
0: Alors, on a tous une formation jazz. Est-ce que vous connaissez un peu la musique, le jazz? Parce qu'ici, on est à Jazz au Village, n'est-ce pas? On s'est trompé. Ah, peut-être qu'on s'est trompé, alors. On s'est trompé ou pas, non? Est-ce que vous connaissez le jazz?
2: Oui,
0: très bien. Ben, nous, on a tous une formation jazz. Et la prochaine chanson, c'est un standard de jazz qui est très connu, qui s'appelle « Misty ».

0: Merci beaucoup.
1: En direct de l'EHPAD à Bourg-Argental, le groupe se prépare et ça reprend.

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Merci. Vous avez pu entendre tout à l'heure Fever, qui est un arrangement de Camille Mouton au piano, au clavier. On continue avec un autre titre de Amy Winehouse, qui est une grande chanteuse de soul, qui nous influence aussi dans nos arrangements, dans nos compositions. Et le prochain titre s'appelle Tears Dry on Their Own.

Merci. On continue avec un morceau en français qui utilise des images très fortes, que vous connaissez, je pense. Comme une pierre que l'on jette dans le vivant d'un ruisseau et qui laisse

Merci. Continuons avec un morceau écrit par une chanteuse qui s'appelle Alicia Keys, et qui m'a beaucoup influencée et inspirée dans mes années lycée et que j'adore.

Merci. On approche doucement de la fin de ce petit moment. Ça va? Comment ça va? Vous allez bien? Est-ce que vous recevez? Oui, bon. Vous êtes encore avec nous? Ça vous plaît le jazz? Super. Merci. On approche doucement de la fin et on continue avec un peu d'amour.

0: Ça donne chaud tout ça.
1: Eh oui.
0: C'est le dernier morceau. Merci à vous. Merci pour votre écoute. Merci pour votre présence. J'espère qu'on vous a fait du bien. J'espère qu'on vous a fait ressentir des émotions. Voilà. Vous avez ressenti des émotions? Bon, eh ben tant mieux. Je suis contente alors. C'est l'objectif. Hein. C'est pourquoi on fait ça. Je remercie Jazz au Village. Je remercie François. Merci aussi à l'EHPAD pour votre accueil. Merci de faire vivre la culture, la musique. Merci. Merci pour votre écoute. Et on finit avec un grand standard du jazz qui s'appelle Moon River.

0: Merci beaucoup, merci beaucoup. On s'appelle Saphir, c'était Pierre Mendola à la contrebasse, à la flûte, Camille Mouton au piano et moi-même Laëlia au chant. Merci à tous et passez une bonne fin de journée. Et j'espère qu'on se reverra.
1: Merci à vous.
0: Merci.
2: Merci.
3: C'est magnifique.
0: Ah, super.
1: Ça vous a plu?
4: Voilà, c'était Saphir en direct de l'EHPAD de Bourg-Argental dans le cadre de la saison 2026 de Jazz au Village. Il est 15h45 sur Radio DC en direct. Et maintenant que le concert est terminé et qu'on entend encore les résidents et les résidentes de l'EHPAD qui applaudissent le groupe en fond, je vous laisse quelques minutes avec... avec Avishai Cohen, le morceau Remembering, et je vais essayer d'aller trouver les artistes pour faire un petit bout d'interview pour vous.

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0: afrobeat fusion, calypso et influence de l'océan Indien. Et DJ Rabbit, reggaeton, cumbia, année 2000.
1: Merci de votre écoute et on espère vous voir nombreuses et nombreux pour ces prochains événements. Cœur sur vous.
0: Tu viens de faire la conclusion là ?
2: Il y a beaucoup de choses à faire cet été. Hein. Ne partez pas en vacances, restez sur Annonay.
0: Oui. Restez sur Annonay et venez bénévoler aux guinguettes.
2: Exactement.
0: On cherche encore des bénévoles pour le 13 juin et le 13 août.
2: J'allais le dire.
3: Comment on fait ? Il y a un petit planning
0: Oui, il y a un formulaire bénévole qui est disponible donc, soit sur le site de la Magma dans la partie agenda, il y a l'événement de la guinguette avec le lien du formulaire, sur l'événement Facebook et on l'a aussi mis dans la newsletter.
3: On ne peut pas le rater.
0: Non, c'est partout.
3: On n'a aucune excuse.
0: Et en plus, c'est sympa d'être bénévole. Pas vrai, Renaud ?
2: Exactement. Chaque année, j'en redemande.
4: Et moi, ce que j'ai remarqué sur l'agenda, c'est qu'il y en a pour tout le monde. Les petits, les grands, les jeunes, les moins jeunes. En plein air, yes !
0: Et maintenant, si on passait au portrait bouillant. Alors, on ne sait pas encore qui est interviewé. Ce sera la surprise. C'est ça, Quentin ?
5: C'est ça. Bah, c'est parti, on écoute ça.
6: Bonjour à toutes et à tous et bienvenue au portrait bouillant de Fréquence Magma. Je m'appelle Dorian et on va partir ensemble dans les couloirs et les bureaux de celles et ceux qui résident dans cette immense cavité magmatique où chaque chambre renferme des roches en fusion et en création. Installez-vous confortablement dans les tiers ondes, les doigts de pied en éventail et sans lunettes de protection. Bonne éruption.
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8: Salut à tous, salut à toutes. Vous l'aurez compris, une fois n'est pas coutume, ce n'est pas Dorian qui a la chance de croquer le portrait bouillant de l'invité du jour, mais moi. C'est ma première fois, je vais tâcher d'être à la hauteur. Face à l'aisance de Dorian, à son charisme et sa voix velours, je ne peux que m'inspirer de lui pour mon intro, qui, je vous rassure, ne sera pas aussi longue que d'habitude. Notre invité du jour est grand. Tout comme son talent, impressionnant, tout comme sa coupe de cheveux qui fait de lui une sorte de viking des temps modernes, mais en beaucoup plus svelte. Il a cette force tranquille de pouvoir vous faire aimer n'importe quelle histoire. Vous l'aurez compris, j'ai face à moi un homme que vous avez sans doute entendu ici ou découvert sur une scène d'Annonay ou d'ailleurs. Si c'est pas le cas, il est urgent que vous le connaissiez. Je sens que vous brûlez d'envie de savoir de qui je parle et qui va se livrer aujourd'hui, alors sans plus attendre, j'accueille Monsieur Pilot, Dorian Pilot. Dorian, bonjour.
9: Bonjour. Ah, c'est si douloureux d'entendre ce genre de mots pour moi. Là, niveau ego trip, j'aime pas. Mais c'est gentil, hein, c'est très gentil. Mais oh.
8: Bon ben, tu as mangé ma question. Tout d'abord, comment ça va ?
9: Ça va très bien, merci. Et toi ?
8: Ça va, je te remercie. Je suis très heureuse de t'accueillir ici. Tu bascules aujourd'hui de l'autre côté du miroir, toi qui as l'habitude de diriger plutôt les choses. T'es pas trop nerveux ?
9: Non, ça fait du bien de pouvoir lâcher le cerveau.
8: Cool. Est-ce que tu accepterais de nous résumer ton parcours de ta naissance à maintenant ?
9: Oui, mais alors là maintenant, c'est la question ça, ou il y a plus de questions pour y arriver ?
8: Non, c'est la question brute de pomme.
9: Waouh !
8: On veut savoir qui tu es, d'où tu viens et pourquoi t'es arrivé jusque-là.
9: Ok, on va essayer de pas partir sur un tunnel. Je suis né à Brou-sur-Chantraine dans le 77 en Seine-et-Marne, mais très rapidement mes parents ont bougé en Picardie, maintenant ça se dit plus, c'est dans l'Aisne. J'ai vécu 11 déménagements sur ce secteur-là, je suis surtout resté au niveau de Laon, la ville couronnée. J'ai fait des études en scientifique, mais j'étais dans un lycée où il n'y avait pas de pratique théâtrale, j'ai donc été le premier à passer le bac théâtre de l'histoire de ce lycée, ça a été une catastrophe. J'ai eu un 10 sur 20, donc autant dire en option supplémentaire, ça fait aucun point supplémentaire, parce que je pratiquais pas véritablement le théâtre, j'étais juste attiré par ça. Et moi, ce que je voulais faire, c'était du massage. Donc j'ai fait du massage, j'ai été masseur pendant plusieurs années à mon compte. Donc je suis parti à 18 ans de chez moi, et j'ai directement travaillé. J'ai pas fait d'études. Et en parallèle, j'avais du temps en soirée. Donc j'ai passé un entretien d'embauche pour devenir prof de théâtre, alors que je ne faisais pas de théâtre. Mais comme on est dans l'Aisne et qu'il n'y a pas de personnes qui sont formées, j'ai été embauché en mitonnant et en disant que je connaissais Ionesco, Rhinocéros, Molière. Voilà, je suis été pris comme ça et donc je suis intervenu auprès de troupes qui faisaient du théâtre depuis plus de 50 ans. Pour les mettre en scène, j'étais le metteur en scène intervenant professionnel, ce qui n'était pas le cas, je me formais sur YouTube. Et à bout d'un

moment, je me suis senti quand même Jarod, le caméléon, mais sans toute l'équipe technique autour. Donc, il a fallu que j'aille me former. J'ai suivi une ex-petite amie sur Lyon. Et là, je suis rentré à l'Acting Studio, qui est une école de théâtre tenue par toute la famille Astier, notamment Joël Sevilla, donc la maman d'Alexandre. Là, j'ai appris le théâtre selon la méthode de Constantin Stanislavski. Et bah, voilà, là-bas, c'est Poudlard. C'est pas forcément une école avec beaucoup de bienveillance, parce qu'il faut se battre, il faut se battre pour faire les choses. Moi, j'étais pas très bon sur le plateau, mais ce que je voulais faire, c'était surtout metteur en scène et diriger. J'ai rapidement mis en scène et dirigé des pièces qui ont cartonné dans le... Il y avait un théâtre en dessous de l'école. Ça a très bien marché, j'en suis très content, et c'est vraiment grâce aux équipes. Et voilà, j'ai lancé une compagnie sur Lyon, puis Lyon c'était trop gros et puis pas assez bienveillant et pas assez du pop pour moi, parce que faut se battre encore et c'est relou. Donc on est arrivé avec ma compagne que j'ai rencontrée dans cette école. On est arrivé sur ce territoire-là qui était un territoire beaucoup plus doux, beaucoup plus serein, beaucoup plus vert. Et puis c'était avant le Covid qu'on est arrivé, alors c'était très chouette. On est rentré progressivement dans la vie culturelle du territoire. Et on en est là avec un collectif qui s'appelle le collectif Parage.

0: moi, je l'ai fait sur du théâtre.
1: C'était l'envie de prendre la peau de quelqu'un d'autre pendant un moment?
0: Encore une fois, je prends pas un plaisir immense à être sur scène. Je me suis peut-être aussi, du fait des années dans l'école, conforté dans l'idée que j'étais pas très bon, j'étais pas très encouragé. Mais par contre, j'étais très bon en direction d'acteur, dans une grande compréhension de ce par quoi ça passe. Et c'était important pour moi d'y passer aussi pour pouvoir avoir des mots justes. D'autant plus que c'était pas une école qui formait à ça. Donc j'ai pu faire mon propre chemin encore. Et là aussi, ça me plaît de pouvoir faire mon propre chemin contre la vie des gens.
1: Et sur ce chemin, j'imagine qu'il y a des moments où t'as eu peur. Et si c'est le cas, peur de quoi?
0: Oh. Non, c'est pas un métier compliqué pour moi. Il y a vraiment pas de complexité dans tout ça. Il y a des doutes, évidemment, parce que le métier artistique, c'est un métier où tu te débrouilles un maximum, tu apprends sur le terrain. Ben non, j'ai pas eu spécifiquement de peur sur tout ça. Le fait d'être seul, moi, ça va être la peur. Je suis enfant unique. Si j'ai créé une compagnie, c'était surtout pour avoir des copains. D'avoir des copains, des copines. Et généralement, quand, t'es un mec, tu m'as dit comme un viking, j'en suis très loin, c'est plus une calvitie. Mais, le fait d'être meneur, de naturellement aussi, j'ai une voix qui porte, je vais aller directement dans les projets, je vais pas douter, je vais généralement prendre le premier jet, c'est le premier jet qui va être conservé dans toutes mes idées, j'y vais. Ça crée des tensions, ça crée des conflits, on est dans un milieu qui est très vertical, même si tu veux y mettre de l'horizontalité, il y a toujours une metteuse en scène ou un metteur en scène, une personne qui va diriger, qui va trancher, parce que si tout se passe bien, c'est grâce aux comédiens. Et si tout se passe mal, c'est à cause de la mise en scène. Donc, selon cet adage, ça crée des conflits. Et ces conflits-là, le fait d'être pas aimé, pas apprécié, un peu détesté, c'est dur. Ça a été vraiment les difficultés. Et puis ensuite, tu travailles avec les personnes que tu aimes et qui t'aiment pour ce que tu es et qui prennent ce temps-là. Et donc là, ça devient plus confortable. Donc, depuis quelques temps, c'est beaucoup plus confortable parce que je n'ai plus à chercher des copains. C'est un peu cette chose-là.
1: Tu parlais du collectif Parage. On va rentrer un peu plus dans son histoire. Alors, plusieurs questions sur le collectif Parage. Pourquoi ce nom? Quand a été créé le collectif Parage et avec qui?
0: Alors, trouver des noms pour des assos, c'est un délire. D'accord? Sur tous les projets, quand tout le monde se met autour d'une table pour trouver des noms, c'est un vrai délire. Moi, je voulais véritablement quelque chose de populaire. Donc, j'étais parti sur populare. J'aime le mot populaire. Tout ce que l'éducation populaire et tout ce que le mot populaire dégage est pour moi une valeur incroyable. Ça, c'est ma valeur à moi, mais on est plusieurs à avoir créé ce collectif. Aujourd'hui, de collectif, on pourrait n'en avoir que le nom parce que avec le temps qui est passé et le post-Covid étant véritablement encaissé, chaque créateur, créatrice de ce collectif sont chacun et chacune partis vers des projets. Aujourd'hui, on s'appelle Parage parce que la notion de proximité nous était importante, la sonorité de Parage qui est si proche de Barrage nous plaisait aussi beaucoup, et la notion de Parage, c'est que l'on aime toujours les choses qui sont à la lisière de nos connaissances. Si quelque chose est complètement opposé ou éloigné à des choses que l'on maîtrise déjà, soit on est choqué, soit on le repousse. Mais venir pousser l'exploration artistique un tout petit peu en dehors de ce que l'on maîtrise déjà, c'est une bonne manière d'augmenter progressivement son périmètre artistique. Et donc, on est allé dans les parages de ce que l'on connaît déjà. On est un collectif parce qu'on a beaucoup d'amis dans le spectacle vivant et qu'en fonction de nos projets, des commandes, on peut venir aller choper un compositeur, une compositrice, on peut aller choper une comédienne, un comédien, on peut aller choper un cascadeur, une cascadeuse. On a ce réseau-là maintenant de gens qui veulent travailler avec nous sans aucun souci parce qu'ils savent qu'on va faire des choses fun en général. Donc, on a de ça le collectif et quelque chose auquel on s'attendait pas, c'est que comme on donne beaucoup d'interventions sur le territoire et des interventions à l'année, on a beaucoup de membres maintenant.

0: Là, le collectif Para, c'est une quarantaine de personnes. Ce sont des personnes du bassin annonéen qui pratiquent la danse ou le théâtre ou le cinéma. Donc voilà pour le collectif Parage. Et qui a fondé le collectif Parage? Eh bien, la grande tête pensante, c'est Emeline Bolland, qui est aujourd'hui à la production et qui est chorégraphe, qui est sur un très gros projet en ce moment aussi, avec l'ensemble de l'équipe. Moi, mais également Quentin Métraud, également Angeline Olympieff, et également Titouan Baudin, Caroline Ribaud. Voici les personnes qui ont été vraiment des personnes fondatrices et toutes les autres artistes qu'on peut retrouver sur le site.
1: Donc vous intervenez beaucoup sur le territoire, vous êtes présent notamment à la MJC
0: Ouais, on est très présent à la MJC et l'année prochaine, on va être encore plus présent à la MJC.
1: avec des cours de théâtre que tu proposes, que Quentin propose également pour les enfants, les ados, les adultes, avec Amy qui intervient en tant que danseuse et chorégraphe, avec aussi des stages de vidéo avec Quentin, stage que ma fille de 12 ans a fait, je vous encourage vraiment à y aller, c'est des expériences, des découvertes, des moments et des souvenirs qui se créent fantastiques, donc n'hésitez surtout pas. Et puis là, vous avez un nouveau projet avec Quentin que vous avez pu expérimenter au café Frangin Frangine, qui s'appelle Les Chiens Écrasés. Tu peux nous en dire un mot?
0: Oui, bien sûr, Les Chiens Écrasés, c'est un duo d'improvisation en espace non dédié et art de la rue. On n'a jamais joué ensemble, Quentin et moi. On a joué ensemble sur Loch Ness au début, à l'école. Puis ensuite, on n'a jamais partagé en fait une scène exclusivement à deux. Ça nous est jamais arrivé. Ça fait depuis plus de 10 ans qu'on se connaît, parce que je crois qu'on a quitté l'école en 2013 ou 2015. 2015 peut-être. 2015, ouais. Et on n'avait jamais joué ensemble. Quentin n'est pas un artiste improvisateur de base, c'est un excellent comédien, mais il improvise pas. Et il m'a vu, moi, improviser, il s'est dit, je veux être sur scène avec toi. Moi, je fonctionne comme ça. À partir du moment où on me demande quelque chose, je réponds à cette demande. Mais c'est pas moi qui vais venir chercher spécifiquement aussi les gens. Donc là, Quentin me dit, je veux jouer avec toi, je prends l'opportunité, je dis d'accord. Amy, qui est à la prod, accepte immédiatement. Elle nous en veut de pas lui en avoir parlé immédiatement et elle fait tout pour que ça puisse se faire. Donc ça se fait. D'autant plus qu'on va jouer au festival Je peux pas, j'ai montgolfière le 5 juillet. C'est un duo d'improvisation. L'improvisation, c'est terrible c'est un saut dans le vide. C'est un saut dans le vide. Et si on se connaît bien comme on se connaît, le saut dans le vide, c'est un tandem et c'est très chouette de flotter avec ton partenaire. Et même se casser la tronche, se casser la gueule en ne réussissant pas à raconter une histoire, c'est pas grave. C'est pas grave parce que t'es avec un partenaire que t'apprécies. Donc on va distribuer des journaux aux gens. Ces gens vont feuilleter les journaux. Ils vont chercher un chien écrasé. C'est un terme journalistique qui désigne un fait divers de faible importance. Ça mérite généralement pas plus que quelques lignes. Ils vont nous donner le titre, on va lire l'article et on va partir autour de cet article pendant 15 minutes d'improvisation et on va faire ça 3 fois et les 3 improvisations vont avoir des contraintes différentes. Et voilà, c'est de l'art de rue, c'est ce qui nous plaisait de faire un truc un peu surprenant, casse-gueule dans la rue. Voilà. Jouer dans la rue, de toute façon, est un plaisir de base. Donc voilà, on va jouer les chiens écrasés et on est content de le faire.
1: Eh bien, ça, c'est une très bonne nouvelle. Tu nous en as bien parlé, notamment aussi des dates à venir avec le festival Je peux pas, j'ai montgolfière. Est-ce qu'il y a des projets d'écriture qui s'enclenchent en parallèle à présent ou envisagés pour après?
0: Ah ben, il y a un projet qui est monstrueux, qui est le projet Tissu. Emeline Bolland, qui est chorégraphe, elle monte un projet sur l'univers textile, sur l'univers du vêtement, plus particulièrement le vêtement comme étant cette entité surconsommée. Je peux vraiment vous sensibiliser sur le nombre de vêtements que vous pouvez avoir dans votre garde-robe, quels sont ceux qui sont véritablement utilisés, de combien vous en auriez véritablement l'utilité. Et on va venir parler de cette surconsommation textile comme étant d'une entité monstrueuse. trois artistes en art de rue, trois danseurs, donc deux danseuses et un danseur. On est coproduit par le Centre National des Arts de la Rue de quelque part, donc par le CNAREP, avec toute l'équipe de Palmyra Picon qui fait un superbe travail pour nous accompagner. Et on va faire partie de la route d'été du groupe des vins. Donc le groupe des vins, c'est un groupe de programmateurs et programmatrices d'Auvergne-Rhône-Alpes qui se rencontrent deux fois. Donc il y a la route d'été et la route d'hiver. Et lors de cette rencontre, qui cette année se fait le 25 juin à Boulieu-les-Annonay, eh bien, il va y avoir plein de programmatrices et programmateurs, et chaque programmatrice amène une compagnie artistique pour proposer un projet qui est en cours de production. Nous, c'est Palmyra qui nous prend, et on va venir représenter un peu notre coin avec le projet Tissu, qui est au balbutiement de notre travail, mais c'est un projet qui est incroyable par toute sa production, avec un agenda qui est dingue. On a en plus agrandi notre équipe avec une superbe chargée de diffusion qui s'appelle Manon et qui fait un travail déjà qui est top. Ça fait tellement plaisir de pas avoir besoin de faire cette diffusion, d'avoir quelqu'un qui gère cet aspect-là. Donc, le projet Tissu, le 25 juin, vous pouvez vous inscrire pour faire partie de la route d'été. Et en fait, sur le site du groupe des vins, il y a déjà des inscriptions possibles, même si vous n'êtes pas programmatrice et programmateur, si vous voulez venir voir ces projets en cours de création. Donc voilà, ça, c'est notre plus grand truc dont je pourrais te parler, vraiment. Également, la deuxième chose, tu as parlé de la MJC, sur lequel on intervenait beaucoup. T'as vu, je pars dans des tunnels, hein, moi, quand je parle. Hein.
1: Ah ouais, non, mais moi je te laisse aller parce que c'est très intéressant tout ça et on n'oubliera pas de parler de la Magma aussi où tu proposes des ateliers d'improvisation théâtrale.
0: Le deuxième truc, c'est qu'en effet, tout l'intérêt de nos actions, de nos interventions, c'est de faire en sorte que les jeunes, comme les moins jeunes, qui prennent du théâtre, qui font du spectacle vivant avec nous, ils puissent le faire dans des cadres semi-professionnels, voire professionnels.
1: Je confirme.
0: On a fait ensemble le lac de Dévecé l'année dernière où il y avait 30 artistes sur scène, dont toi, dont les personnes qui prennent les cours, dont Juliette, qui est une jeune adolescente de 11 ans qui a assuré le premier rôle du spectacle face à 500 personnes en art de rue, sur des barges, enfin un truc complètement fou. Moi, j'aime et je veux un texte de théâtre soit posé au milieu de la grande place de la liberté et que tout le monde soit capable de le prendre et de le jouer.
1: Eh ben c'est super ce que tu proposes comme dernière phrase parce que justement j'avais une question sur la vision, la projection. Là on est en train de travailler sur un spectacle de folie qui va être diffusé le 4 juillet, je dis on parce que j'ai la chance d'en faire partie.
0: Love and Information.
1: Merci beaucoup. Et ce sont des petites scénettes comme ça qui s'enchaînent et les textes sont parfois d'une absurdité, semble d'être une forme d'incohérence magistrale. On sort le texte comme ça de but en blanc et ma question c'est, est-ce que tu visualises vraiment, est-ce que tu as les images qui te viennent comme ça concrètement dans la tête quand tu veux faire une mise en scène d'une scénette comme ça?
0: Ouais, moi je suis un grand flemmard, donc je vais travailler de manière immédiate à l'instinct et par rapport à ce que les gens vont proposer. Parce que si jamais moi je projette, y a plus de place aux comédiens et aux comédiennes sur scène. Donc je vais juste attendre ce qui est proposé, puis je vais venir voir ce qui s'oppose à la vision que le comédien et comédienne a dans sa tête et ce que il ou elle est en train de faire. Donc c'est-à-dire qu'il y a un peu l'adulte qu'on a tous en nous qui vient dire chute à l'enfant intérieur. Généralement, être sur scène, c'est être vraiment des enfants. Donc, généralement, vous allez lancer quelque chose, vous allez le faire. Et ben, moi, j'arrive à me projeter dans ce que vous vouliez véritablement faire, ou en tout cas, ce qui s'en rapproche le plus, et essayer de vous accompagner. Ou des fois, je vais avoir ce que je pense être une vraie pépite, et je vais la proposer. Et puis, une fois sur trois, vous allez pouvoir me dire non, je le reçois pas comme ça. Et le plus important, c'est le retour du public, pas forcément le retour aussi du metteur en scène. Donc, on s'adapte comme ça. Donc, je visualise. Oui, en effet, je visualise ce à quoi ça va ressembler ensuite. Et tout en sachant que une fois que la chose est sortie, elle sera toujours moins bien que ce qu'il y avait dans la tête. Mais ça, faut s'y faire. C'est le deal avec le spectacle vivant et avec l'écriture de romans, avec tout ce que vous voulez. Ce que vous avez dans la tête et ce qui va sortir au final, il y aura toujours un gros écart. Mmh. C'est bien, c'est pas grave.
1: C'est ça, c'est se laisser surprendre aussi. Eh bien, Dorian, merci beaucoup d'avoir été la lumière dans tes tunnels. On t'a suivi avec grand plaisir. C'était riche d'informations. Vous pourrez retrouver, bien évidemment, tout ça.

Et ben aussi les adultes, ils peuvent changer, évoluer et apprendre. Et aujourd'hui, elle est hyper investie dans tout ce que je fais. Elle est très très présente et ça c'est trop trop chouette. Et un dernier morceau, ce sera Boom Boom de Johnny Hooker. Voilà. Merci à toutes les mamans. Ciao.

0: Oh ma fille.
1: Mais c'était Dorian qu'on interviewait.
2: Incroyable.
3: Eh ouais. C'était la surprise.
1: Ah, ce Dorian, quel bel homme.
2: Après l'arroseur arrosé, l'intervieweur interviewé.
4: Et si on passait à la prochaine rubrique ? Qu'est-ce que c'est la prochaine rubrique ?
3: Ouais, ben on va écouter Anonite, c'est un retour aussi sur Dancing Fripp.
4: Et d'habitude, Anonite, il faut savoir que c'est Mathilde souvent qui fait les enregistrements et qui fait d'ailleurs des super enregistrements à chaque fois. Et cette fois-ci, c'est Renaud qui s'est lancé dans l'expérience et l'aventure.
1: Tout à fait, c'est moi qui l'ai fait.
2: Mais c'est génial, Renaud, bravo.
1: J'étais pas rassuré, mais j'y suis arrivé grâce au bon conseil de Mathilde.
5: Merveilleuse Mathilde et merveilleux Renaud.
1: Mathilde est formidable.
4: Allez, on s'écoute ça.
1: 1, 2, 1, 2. Bonjour, je suis à la Magma pour le Dancing Fripp. Et je vois beaucoup de choses. Je vois des stands, des vêtements, des choses et d'autres.
6: C'est en fait libre ou plus conçu ?
7: C'est adhérence.
6: On est adhérent. C'est bon ?
5: Ok, très bien. Merci.
1: Alors, c'est par ici qu'il faut passer pour rentrer dans le Dancing Fripp ce soir.
7: Vous lâchez les mots magiques, son nom, son prénom.
1: Ok.
7: Et son sourire.
1: Oui,
7: bien
1: c'est
7: sûr.
1: Habituel, là, maintenant, on connaît. Bon. Voilà, je suis avec Pascal et Lalou, vous entrez.
7: Salut à vous.
1: C'est pour les auditeurs de Fréquence Magma.
7: Très bien, peut-être qu'on va vous aller nous enregistrer en pleine action. Bonjour mesdames.
1: Alors Lucie, qu'est-ce que vous nous avez fait de bon en cuisine ?
8: Alors, on a fait un petit salé vegan. Donc le petit salé, c'est un plat à base de lentilles et viande, saucisse, sauf que là on a remplacé la viande par le tofu.
1: Ah, très bien, très bien.
8: Voilà, pour que ça soit vegan et sans gluten pour tout le monde.
1: Très bien.
8: Donc là ça mijote.
1: Bon, et ça sera bientôt prêt ou pas ? On sera prêt pour 19h ?
8: Ça sera prêt pour 19h.
1: Parfait. Super, merci Lucie. Je suis avec Cyril, le préposé aux crêpes. Voilà. Comment ça se passe, Cyril ?
9: Ça se passe super bien. Je viens de terminer toutes les crêpes. Là, je suis en train de nettoyer la crêpière. Ça se passe beaucoup moins bien.
1: Bon, ouais, parce que ça, on en met toujours un petit peu à côté. Mais c'est propre pour une fois. Ça a été dans des états pires que ça, je trouve.
9: C'est vrai, tout à fait.
1: Bon, c'était pas mal.
9: Je suis plus bravo que ça.
1: Et beaucoup de crêpes d'avance.
9: Voilà.
1: Bon, très bien. Ça va faire la soirée. Merci, Cyril.
9: Bonne soirée.
1: Merci.
10: Sabrina,
1: Lucille, vous êtes au bar.
11: Oui, nous sommes au bar.
1: Comment ça consiste ?
11: Eh bien, normalement, ça consiste, si je ne dis pas de bêtises, à servir à boire. Parce que ça commence à un B comme bar. D'ailleurs, d'où vient ? Ça peut être aussi comme babar, mais là, pour le coup, c'est
1: qu'est-ce qu'on sert à boire ? Qu'est-ce qu'on sert à boire ?
11: Oh, on sert que des bonnes choses. On sert des bons jus de fruits, des bons sirops.
1: Je vois des tisanes. C'est des tisanes de quelqu'un qu'on connaît, ça.
11: Oui, tout à fait.
1: C'est qui ?
11: Les tisanes de Cabois.
1: Cabois.
11: Voilà, qui fait de très bonnes tisanes, qui elle-même cultive ses plantes. Enfin, voilà, c'est que du local. Voilà. Et puis, on propose
1: bière,
11: aussi de la bière locale.
1: Tout
11: à fait. Voilà, une bière blonde des Compagnons du Houblon, qui sont du Tchékar aussi. Voilà. Ouais.
1: On les connaît un peu.
11: Oui.
1: Et toi, Lucie, ça se passe bien ?
12: Bah écoute, je viens de prendre mon poste là.
1: Très bien. Tu es là jusqu'à quelle heure ?
12: Jusqu'à 21h, mais je vais peut-être faire une petite pause karaoké.
1: Tu as raison.
12: Je te cache pas.
1: Alors du coup, je crois que c'est Mimi ce soir qui gère le karaoké. Elle n'était pas en binôme, elle était toute seule à gérer le karaoké. Je crois qu'elle a trouvé quelqu'un.
11: Ah, peut-être.
1: Bon, on verra ça. Merci en tout cas, merci les filles.
11: Avec toutes.
1: Super, salut. Marise de la caverne d'Alimalma. Fidèle au poste.
11: Oui.
1: Comment vas-tu ?

0: Bonsoir Renaud.
1: Ça va bien?
0: Très très bien. Et toi?
1: Oui, ça va, tu vois. Pareil.
0: Toi aussi tu es fidèle au poste?
1: Un petit peu, oui. Je n'ai pas coupé grand chose et puis on a ma première adhésion. Donc voilà. Au premier nid il y a 3 ans, je suis dans ma 4e année maintenant. Voilà.
0: Donc du coup c'est moi qui vais t'interviewer.

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0: Bah, la mer, elle s'invente pas. 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